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Vous êtes à l'écoute de la chanson française sur la cassette numéro 636 face A, enregistrée le 6 novembre 93 par Marcel. Il propose la valse du troisième âge par Jean-Désiré Bailly, son orchestre, ses chanteurs.

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0: Hey hey, salut à vous amis rockeuses, amis rockeurs, soyez les bienvenus dans cette nouvelle édition de Rock à la Casbah, mission 928 que nous venons d'ouvrir avec le morceau Infinite, extrait de l'album Club Amaro de BB Club. Ce sera le disque vedette de cette émission qui est sorti au mois de février de cette année sur le label Secret City Records. Pour cette émission, nous sommes trois dans le studio. Salut les gars,
1: Raph. Salut Jordan, salut à toutes et à tous, salut Bingo.
0: Et Olivier.
2: Salut à vous deux.
0: On retrouvera évidemment notre ami Bruno depuis sa boutique Danger House en milieu d'émission. Salut notre ami Julien qui n'est pas là cette semaine. Et on va faire notre habituel tour de table. Alors moi je suis venue avec le disque vedette de cette émission. Je vous avais déjà fait écouter un morceau de BB Club dont j'aime vraiment beaucoup l'album. C'est leur troisième album et je les découvre avec ce disque. Qu'est-ce que vous avez amené ?
1: En tout cas, moi, je suis très heureux qu'on mette BB Club, ouais. Parce que ça faisait un moment qu'on le traînait, on se disait, ouais. On va le mettre, on va pas le mettre, on va le mettre, mais et si. En fait, on le met, et ça me fait vraiment plaisir, parce que c'est un très bon disque. Moi, ouais, ben, on restera au Canada et un petit peu en Suisse.
2: De mon côté, ça sera que de l'Angleterre, de la Grande-Bretagne même, plus que de l'Angleterre, la Grande-Bretagne, avec des choses pas forcément fréquentables. Une chose pas forcément fréquentable, mais de haute qualité. Et toi, Jordan ?
0: Eh bien, moi, nous irons aux Pays-Bas et puis également en Angleterre, oui. Et puis, eh bien, à Montréal avec BB Club, puisque, comme je vous l'ai dit, comme Ravi vient de le dire, c'est un groupe québécois. On commence cette émission avec Weird Nightmare chez Sub Pop.
1: Et oui, et donc on reste au Canada et on va direction Toronto pour découvrir le deuxième album d'Alex Atkins, donc sous le nom de Weird Nightmare. Alex Atkins, vous le savez sûrement, c'est le leader du groupe punk, hardcore, j'ai envie de dire, vraiment rentre dedans,
0: ouais.
1: En tout cas bien rentre dedans, mais aussi chez Sub Pop Records, mais cette fois-ci c'est quand même beaucoup plus calme dans le son, c'est très indie, très power pop, moi je trouve qu'il y a un côté presque grunge à des moments, mais il y a aussi un côté qui m'a rappelé les Clash, le Clash avec Joe Strummer au chant, la façon dont la batterie est posée, la façon dont le chant est posé, et principalement sur le morceau que je vous propose de découvrir maintenant. Non, qui s'intitule
0: Never in Style.
1: Ah, c'est celui-là. Bah, j'ai pas mis le bon.
0: Eh ben, bravo, encore un champion. L'album s'appelle Hoopla.
2: Pendant qu'il recale le titre, moi, ça m'a fait penser à Red Cross. Je vous invite à écouter ce vieux
0: c'est
2: groupe.
0: Ce que tu disais. Weird Nightmare.
2: C'est bon.
1: Allez.

0: Rio Volta chez Irascible, que l'on salue évidemment.
1: Et ouais, et Irascible à la distribution, et c'est sorti chez No Signal Music. C'est un label, il est Rio Volta, il est originaire de Zurich, c'est son quatrième album, il s'appelle Technophobia.
0: Super.
1: Et c'est sorti il y a un an tout juste, c'était le 23 mai, donc on va dire que c'est quasiment il y a un an, hein. On va pas trop jouer sur les dates. Mais
0: Parce que c'est plus de nouveauté si ça plus d'un an.
1: Oui, c'est plus de nouveauté.
0: Voilà.
1: Voilà, c'est plus un
0: Donc
1: nouveau
0: là,
1: talent
0: va,
1: au
0: encore.
1: Niveau de la SACEM. En tout cas, c'est plus un nouveau talent. Par contre, au niveau de la Suiza, on verra, je sais pas. Moi, ce qui m'a plu, cet album, il m'a plu du début jusqu'à la fin. C'est vraiment un concept album sur la technophobie, puisque l'album s'appelle Technophobia. Et la prod m'a vachement intéressé, la musique. Et puis en cherchant un peu, je me dis bah oui, il y a quelque chose qui me taraudait comme ça, qui me revenait en tête. Et à l'enregistrement, à la composition et à la prod, c'est
0: qui est là?
1: Domi Schönsorn.
0: Domi, salut Domi.
1: Domi qu'on connaît bien, mais ici oui. À la Casbah, puisque il avait aussi coproduit un disque avec Faye Baba qu'on
0: a sorti aussi sur ce disque, hein.
1: Qu'on a sorti il y a 10 ans,
0: ouais.
1: Aussi pile poil, Sad and Horny, excellent disque de
0: Faye
1: Baba,
0: très bon disque,
1: et
0: qui
1: de
0: va
1: Domi
0: ressortir
1: Schönsorn,
0: d'ailleurs, hein. Ouais.
1: Qui a été réédité en digital, mais qui va ressortir aussi
0: en
1: vinyle.
0: Version vinyle.
1: Après,
0: avec
1: si vraiment vous en voulez, vous pouvez nous écrire. Il nous en reste ouais. Quelques cartons,
2: quelques wagons.
0: Domi Schönsorn, dont on parle souvent dans cette émission, parce qu'en fait, il a beaucoup de projets. Domi, c'est un très très bon batteur, un super musicien, et c'est pas la première fois dont on parle qu'on parle de lui en fait.
1: C'est un très bon producteur aussi.
0: Il est dans beaucoup de projets. Ouais.
1: Et là, on a avec Rio Volta, moi je trouve qu'on avait cette ambiance. Tu parlais d'Alan Vega en off tout
0: ouais,
1: à l'heure.
0: Vrai.
1: Moi, ça m'a fait penser à du Timber Timbre aussi. Et bon, sur ce morceau Carrigan, mais il y a vraiment d'autres ambiances, d'autres morceaux. Et c'est un album concept, quoi. C'est du début jusqu'à la fin. C'est difficile de sortir un single comme ça. Il n'y a pas de single. T'écoutes l'album ou t'écoutes rien. Quoi,
2: et tu m'as même, t'as même pas dit ce que je t'ai dit en off aussi. Outre Alan Vega,
1: tu dis beaucoup de choses.
2: Oui, je t'ai parlé de.
1: T'es le roi du name dropping.
2: Je t'ai parlé de Jean-Louis Murat, mais je trouve que ça ressemble à ce qu'avait fait Murat avec Elysian Fields. Il y a ce côté un peu claustrophobe, moite, planant, qui est vraiment super. Ouais, à creuser, donc merci.
0: Super, ouais.
2: Voilà.
0: Très belle découverte.
2: Une année de retard, mais ça valait le coup.
1: Mieux vaut tard que jamais, tu sais.
0: My Precious Bunny.
2: Originaire de l'île de Man et membre du duo Dream Popper Penelope Isles, Lily Walter vient de sortir chez Bella Union son premier album solo.
0: Elle a des cheveux en pâte.
2: A Moment in My Eyes. Elle en a même dans les yeux. Ouais. Avec, pour alias, effectivement, My Precious Bunny. Beaucoup plus énergique que ce qu'elle fait avec son duo. Lily et son lapinou évoluent dans un périmètre musical allant du collectif britannique Electrolane, basé à Brighton, comme Lily Walter, des aux sauvageons américaines type Liz Phair ou Juliana Hatfield, un disque parfait pour la collection printemps-été 2026. Je suis sûr que Jordan, tu vas adorer. Écoutons Trying, But I'm Dying, My Precious Bunny.
0: J'adore déjà la pochette.

0: My Precious Bunny, super morceau. Trying but I'm dying.
1: Tout l'album
0: bravo,
1: est bon.
0: Bravo, bravo. Très belle découverte.
1: C'est elle qu'il faut remercier.
0: Oui. Bah oui.
2: Tu veux dire que t'as
0: merci,
2: pas fait comment,
0: non, merci non. Lily et ton bunny.
1: Lily Walter.
0: Lily,
1: yeah.
0: Ouais, super. On va enchaîner avec un quintet originaire de Brooklyn dont on a déjà pas mal parlé dans cette émission et surtout l'année dernière quand est sorti leur premier album. Ça fait à peu près un an. TVOD avait sorti ce disque qu'on a beaucoup aimé ici, Party Time. C'est vraiment, je crois qu'on l'avait mis en vedette d'ailleurs. Hein. C'était vraiment hyper chouette. Ils ressortent un deuxième album là un an après. On va écouter l'album s'appelle The Farm. Il sortira au mois d'octobre et il va sortir sur le label montréalais Motland Records et sur un autre label dont le nom m'a échappé, pardon, je vous le dirai peut-être après. Le morceau qu'on va écouter s'appelle Rerun et je suis très contente qu'il revienne. TVOD, j'aime beaucoup ce groupe.

0: On retrouve Bruno dans notre émission Rock à la Casbah. Salut Bruno.
1: Salut à tous.
0: On va pouvoir découvrir une nouveauté, mais commençons d'abord par une réédition. Ça sort chez Supérieur via Duc.
1: Tout à fait. Enfin, le premier album de Flipper, le groupe légendaire de San Francisco, entre noise, punk rock, côté très arty. L'album s'appelle Generic Flipper, pochette que tout le monde a remarqué, cette pochette jaune avec un genre de piranha complètement naïf dessus. On va écouter, alors, il y a un morceau que j'adore qui s'appelle Sex Bomb Baby, qui est absolument une apocalyptique, mais qui dure assez longtemps. Pour changer un peu, on va écouter le morceau Ever, qui est le premier morceau de l'album, qui est vraiment très bien. Donc c'était San Francisco, on est au début des 80, c'est vraiment un groupe qui a été absolument fondamental pour plein de gens. Donc c'est la réédition du tout premier album de Flipper, qui s'appelle Generic Flipper, on écoute Ever.

0: Et après ce morceau de Flipper, on va découvrir une nouveauté d'un groupe que j'aime beaucoup, les Cutworms.
1: Complètement, les New Yorkais. Donc Cutworms, en fait, c'est le pseudo de Max Clark, un New Yorkais. Et donc Cutworms, c'est son projet depuis maintenant 4 ou 5 albums, je ne sais plus exactement. C'est un petit génie de la power pop et de la balade. Il a vraiment, il me fait un peu penser à un Greg Cartwright à certains moments, avec un côté un peu Richman et puis des ambiances assez, voilà, non, c'est vraiment magnifique au niveau mélodique. Donc cet album qui s'appelle Transmitter, ça sort chez Jack Jaguar. On va écouter le morceau Long Weekend, qui était un des deux premiers singles qui avait été extrait. Donc c'est le nouvel album de Cutworms.

0: Merci Bruno. Merci. C'était donc Cutworms avec Long Weekend.
1: On se demandait si Flipper avait vraiment accordé leurs instruments.
0: Non, vraiment pas. Non,
2: C'était pas leur plus gros problème. Hein. À l'époque, non, mais je pense qu'ils s'en foutaient.
1: Ouais. Bon,
2: après Flipper, on va passer à Baby Folk.
1: Oh là là, alors ça, celle-là, je ne l'ai pas vu venir. Mm. Et ouais, Julien n'est pas là. Merci de prendre cette place. Vous êtes toujours à l'écoute de Rock à la Casbah, mission 928. Et effectivement, il est temps de passer au disque vedette de cette émission consacrée au BB Club. Alors, est-ce que tu sais pourquoi ce groupe s'appelle BB Club ?
2: Pas du tout.
1: C'est trop mignon. En fait, c'est un couple duo, ce groupe. Donc, ils sont originaires de Montréal. Et ils ont des enfants. Et leur nom leur est venu comme ça un jour où ils étaient en famille, en fait, et où c'était un joyeux bazar. Et Bibi, à Bibi, ça veut dire chérie en arabe, et c'est elle qui s'est dit ce serait, en fait on est un club de chérie quoi, BB Club, voilà. C'est une petite anecdote mignonne. En tout cas, leur groupe existe depuis quelques années et c'est leur troisième album Amaro. Je m'étais jamais arrêtée en fait sur un de leurs albums, et honnêtement je languis d'aller écouter parce que je n'ai pas eu le temps, avec nos vies bien remplies, je n'ai pas eu le temps d'aller faire le tour de leur discothèque de leur discographie, pardon, parce qu'ils doivent avoir une belle discothèque aussi, mais là il est question de leur discographie. On va écouter donc deux titres extraits de Amaro, le titre éponyme extrait de cet album qui est sorti chez Secret City. Alors eux, ils se définissent comme de la living room party music. Moi je dirais qu'ils sont bien plus que ça. Alors effectivement, c'est de la musique en partie pour faire la fête, mais pas uniquement. Il y a de l'EBM, il y a du kraut là-dedans, et j'aime vraiment vraiment beaucoup. Je crois que je suis pas la seule, hein, vous partagez tout à fait cet amour avec moi. Ils sont originaires donc du Québec, comme je vous le disais, de Montréal. Je vous propose d'écouter tout de suite Amaro, et ce sera suivi d'un morceau qui s'appelle George Sand, BB Club.

0: BB Club dans Excellent. Rock à la Casbah et le morceau George Sand, extrait de leur album Amaro, donc qui est sorti au mois de février dernier sur le label Secret City Records, et c'est notre disque vedette. Donc on écoutera un dernier morceau en fin d'émission.
1: Déjà un groupe qui intitule une chanson George Sand, ouais. c'est un 18 sur 20 ça au bac de français.
0: Non mais c'est vraiment un très très chouette duo à suivre de très près. On enchaîne avec ta chronique, Bingo. Attention.

0: incredible.
1: Le 13e et nouvel album du groupe anglais The Coral est sorti le 21 mai. Il se nomme 388 en référence à l'enregistreur à bande Tascam du même calibre utilisé pour ce disque. Oui, le combo des environs de Liverpool, pour être plus précis, c'est la bourgade Doyle Lake. Et depuis une trentaine d'années, toujours attaché à l'analogique, cela s'entend d'ailleurs sur toutes ses productions qui auraient pu naître entre 1966 et 1966.

0: Sad Girl The Coral, je vous avais annoncé un titre sensuel, c'est le titre le plus calme de cet
1: suave.
0: Album. Suave, c'est effectivement.
1: Suave.
0: À des moments, on croirait les Specials. Séparer l'artiste de l'homme quand celui-ci est infréquentable en continuant d'écouter sa musique, est-ce facile? C'est pas le sujet du bac de philo.
2: On ne pratique pas ici.
0: Dans le cas de Patrick Bruel, aucun problème puisque sa musique est elle-même infréquentable. Dans le cas de l'ex-chanteur des Smiths, c'est beaucoup plus difficile. Make Up Is a Lie, 14e album solo de Morrissey, est une réussite inespérée. Pour nous séduire, chansons pop cabotines, torch songs volubiles, ballades à pleurer. Cependant, le revers de la médaille est rude. On était habitué à ses propos nauséabonds et provocateurs dans les interviews. Le Moz, c'est un peu Michel Sardou et Johnny Rotten réunis en un seul homme, désormais adepte de salle de sport. Ouais, on l'a connu plutôt crevette. Maintenant, on dirait un mascu 2.0. Mais sur ce disque, il flirte salement avec le complotisme crypto-extrémiste. Une chanson s'appelle Notre-Dame et lui seul sait qui a brûlé le monument.
2: Pourquoi on parle de lui ?
0: Je cite, Notre-Dame, on sait qui a tenté de te tuer. Nous ne tairons pas avant les enquêtes. Bon, voilà. C'est d'autant plus dommageable que la chanson est mélodiquement belle. On laissera donc de côté ce titre pour nous délecter des 11 autres, musicalement incarnés et portés par une voix en or. Exemple dès maintenant avec le titre d'ouverture qui s'appelle You're Right, It's Time, Morrissey.

0: Arrête-moi ça.
1: Un mythe a été brisé.
0: Ah bah là, ouais, non, je savais pas que c'était une ordure.
1: Ah bah non, non, bah non,
2: mais
1: tu vois.
2: Mais il a fait pire que, il a fait pire que Notre-Dame.
0: Bon, mais, allez.
2: Grand artiste.
0: Adieu Morrissey.
2: Comme Michael Jackson.
0: Ouais, mais non, mais on ne dissocie pas l'artiste de la bite ou l'artiste. c'est ce qui traîne en ce moment à propos de Patrick Bruel. C'est assez drôle si vous écoutez Radio Nova. On passe au dernier morceau de, enfin, ouais, l'avant-dernier morceau de cette émission avec Panic Shack, mes copines punk anglaise qui en fait sortent un morceau comme ça. Alors bon, j'imagine qu'il y a quand même un deuxième album qui va sortir parce que leur premier album est sorti il y a de ça à peu près un an. Ce morceau qu'on va écouter s'appelle Green and Buried et en fait c'est un titre qui aurait dû apparaître sur le premier album et qu'elle se traîne depuis hyper longtemps, qui a vécu plein de vies comme l'ont parfois des titres en live, en studio, bon bref, et jusqu'à ce qu'elle rencontre Ross Horton, qui est producteur en fait et qui a travaillé notamment avec les Arctic Monkeys, Amy Lund, The Sniffers ou encore Yard Act, et lui en a fait quelque chose en fait qui leur a convenu, donc ils ont décidé de le sortir. Donc on va l'écouter tout de suite et c'est aussi un morceau qui permet d'annoncer pour elle une tournée aux États-Unis, en tout cas en Amérique du Nord, et elles vont jouer, alors ça vaut ce que ça vaut, elles vont jouer avec les Sex Pistols en Angleterre.
2: Ah ben dis donc, bravo là.
0: Ouais, hein.
2: Mais bon, il y a pas Johnny Rotten.
0: C'est très fréquentable ouais, de nos jours. Et elles iront également tourner en Europe un peu plus tard. On écoute les Panic Shack, ça sort chez Brace Yourself Records et le morceau c'est Green and Buried.

0: Eh ben moi, j'ai préféré à Morissette, tu vois. Ah bah... C'était plus ma cam.
1: Il n'y avait pas de mal, hein.
2: Il y a une chanson, bon, une chanson des Smiths qui s'appelle Panic.
1: Ah ouais.
2: Donc, bel enchaînement quand
0: ouais,
2: on
0: ouais,
2: peut
0: ouais,
2: le dire pour les esthètes.
1: Panic Shack, donc, et le morceau Green and Barrett. J'espère qu'elles vont bientôt sortir leur nouvel album.
2: C'est très bien, ça.
1: On arrive à la fin de cette émission Rock à la Casbah 928. Je dois vous dire que vous pouvez la retrouver en podcast sur notre site casbah-records.com. Il y a pas grand chose si il y a
2: si,
1: quelque chose
2: en préparation, il y a quelque chose de très très gros, une interview de Tropical Foxstorm en version originale et en version française, donc ça va me prendre un petit peu de temps. Ouais, c'est l'ami Eric Fournier qui
0: nous a fait pour ça. La traduction
1: bah oui, Raph,
2: toi t'as mieux à faire la semaine prochaine. Tu vas faire du vélo pendant une semaine, tu vas faire la traversée de la Drôme, on peut le dire, on va saluer, on a quand même Jalabert qui est dans notre émission.
0: J'espère que tu passeras ce morceau des Vampas
1: la semaine prochaine, on verra. On verra ça la semaine prochaine. En tout cas, cette émission est réalisée en direct et enregistrée depuis le studio de Radio Méga à Valence, dans la Drôme. On est rediffusé sur pléthore, on peut le dire, pléthore de radio associative ou web radio de France, de Navarre et même du monde entier. On les salue, on les remercie et on se quitte avec un dernier extrait du disque vedette de cette émission consacré au BB Club. Leur album, c'est Amaro. On se quitte avec le morceau Washing Machine. C'est sorti chez Secret City Records.
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0: Et salut à toutes, salut à tous. Vous écoutez vos radios associatives préférées, Radio Frétoise, Radio U, Fréquence Mutine, Radio Active, Transistor, et vous nous écoutez même en DAB+, partout en Bretagne, sur Radio Boa. On est toujours au fort de Landaoudec pour notre troisième jour du Festival du Bout du Monde, 26e édition. Et on commence tout de suite cette émission, puisqu'on a le plaisir d'accueillir sur le plateau notre premier invité, celui qui se définit comme le fils bâtard du blues, du funk, du rock'n'roll et de la soul, Fantastique Negrito. Bonjour, hi.
1: Bonjour, bonsoir, comment ça va?
0: Très bien, merci. Et vous? How are you doing?
1: Bien, bien, so nice, c'est bon, good.
0: Alors, pour ceux qui ne vous connaissent pas, vous faites partie de ces personnes qui ont eu plusieurs vies. Née dans le Massachusetts, fin des années 60, vous arrivez une douzaine d'années plus tard à Auckland. Vous avez été un peu à la rue, puis après quelques temps à dealer de l'herbe, vous vous tournez vers la musique. Fan de Prince, vous finissez par signer chez Interscope un gros contrat début des années 90 sous le nom de Xavier. En 99, un accident de voiture vous envoie dans le coma pendant 3 mois avec plusieurs membres cassés. Vous arrêtez la musique pendant 5 ans, vous reprenez grâce à votre fils. En 2014, un premier EP sous le nom de Fantastique Negrito, et en 2016, la consécration avec l'album The Last Days of Auckland, une vraie claque musicale pour moi, mais comme pour plein de gens. L'album reçoit le Grammy Awards du meilleur album de blues contemporain. S'en suivent 5 autres albums, dont le dernier Son of a Broken Man, sorti en 2024, jusqu'à il y a 2 semaines, et le premier album live, Alive, sorti le 17 juillet. Je vais laisser Camille, notre traductrice, traduire cette introduction. Non, c'est une petite blague. On va commencer directement par la première question. Vous dites dans une interview, un artiste se révèle par les moments les plus noirs qu'il a pu traverser. Vous en avez traversé beaucoup. Est-ce que c'est finalement ça qui fait un bon bluesman?
2: You said in your interviews that an artist can be defined by the darkest moment he had to go through. You went through quite a few. Do you think that what makes the mark of a good soulsman? Bluesman, sorry.
1: Well, as you well may know, I don't like categories. I don't like boxes. I think if there's boxes, they're made to be smashed.
2: J'aime pas trop les catégories, en fait j'aime pas les boîtes, les étiquettes. Je pense que s'il y a des étiquettes qui nous mettent dans des boîtes, c'est fait pour qu'on les écrase.
1: When I decided to start playing music again, it's because I found the love of the music. And I remember in my 20s, I understand some French, so I understand you're talking about the beginning and Interscope, and I had this huge deal, they gave me $1 million. I don't want to talk too much, so you can...
2: Thank you. Donc en fait, moi quand j'ai recommencé à jouer de la musique, c'est parce que j'ai retrouvé l'amour de la musique. Et oui, je comprends un peu le français, donc j'ai compris quand tout à l'heure tu parlais du début et quand on m'a donné $1 million, voilà. Et puis je vais laisser la traductrice pour pas trop en dire.
1: Yeah, so then, I was in my 20s, so I was young, I was good looking, I had $1 million. And so that destroyed... the musical part. Then I just wanted the best house, the best cars, the best drugs, the best women, the best, the best, the best. Become obsessed with something that has nothing to do with music and art. So coming back when I was in my late 40s, you know, another lifetime when I came back to let's do this music thing again, I thought this time I don't want anything. This time I walk out to the train station in San Francisco and I just play songs every day.
2: Donc ouais, j'avais 20 ans en fait, j'étais beau gosse et j'avais $1 million. Donc en fait, ça m'a fait perdre de vue que c'était à propos de la musique. Je voulais juste la meilleure voiture, la meilleure maison, les meilleures femmes, les meilleures drogues, le meilleur, et ça m'a juste fait complètement perdre de vue la musique. Et donc quand je m'y suis remis dans la quarantaine, c'était complètement différent. Par exemple, j'allais à pied jusqu'à la gare tous les jours et je jouais juste la musique, juste pour la musique.
1: Yes, and that's very powerful when you don't want something. I didn't realize this. I'm not that smart, but I realized it years later that wow, I didn't want anything. I just wanted to play. I don't want to be famous. I don't want, leave me alone. I just love music again because I feel like they can. The music business kills you when it gives you money. It's like you're dead now. It kills that kid in you. You remember when you're 17, you have some, you think, oh my God, I wrote a song. This is amazing. You're so excited. Well, they kill that 17-year-old. And in coming back later, I found the 17-year-old again, and I protect him. So I gave a long answer because that's very important to me. That 17-year-old, they may have killed the one in you too. But the important thing is to find him or her again. And oh my God, it's just the world looks different.
2: Et oui, parce qu'en fait, c'est ça, c'est quand on a 17 ans, en fait, on a un rêve. On a un rêve, on est tellement fiers parce qu'on a créé notre musique. Et je m'en rendais pas compte à l'époque. Mais en fait, je voulais pas de tout ce qu'il y avait autour. Moi, je voulais que l'amour de la musique. Et c'est pour ça, dans la quarantaine, quand j'ai retrouvé la personne que j'étais à 17 ans, eh ben maintenant, je fais ça. Et je la protège, en fait, et je la garde avec moi. Et voilà, c'est un peu long, mais c'est vrai que c'est super important. Parce qu'il faut protéger cette personne. Je sais pas si vous vous rappelez quand vous aviez 17 ans, mais il faut la retrouver, cette personne, et il faut la protéger quand on l'a retrouvée.
0: Et c'est d'ailleurs ce qui transpire dans ce nouvel album qui s'appelle Alive, le premier album live donc de Fantastic Negrito, qui est sorti le 17 juillet. C'est cet amour de la musique, cet amour de la scène. Pourquoi avoir choisi de sortir cet album live, j'ai envie de dire, seulement maintenant?
3: So this is really what come through in your last album, the one called Alive. And why did you choose to release this album right now and not before?
1: Well, I thought that we may be obsessed with musically. As I listen, as an old man, I listen, I go. And to say the old man is good, because now when I create music, I create with the freedom of the 17-year-old and the wisdom of a grandfather. And that's perfect team. But what do you want to...
3: Thanks.
1: Okay.
2: Et ben, en fait, c'est parce que là, maintenant, comme une personne plus âgée, un vieil homme, et attention, je dis pas ça de manière péjorative, c'est hyper important d'être un vieil homme, parce que maintenant, j'ai la créativité d'une personne de 17 ans, mais la sagesse d'un homme de 40.
1: And I wanted to say for the Alive album that I just, my ears, I thought, wow, everything sounds perfect. And I'm listening to everyone wants perfect pitch, fix the note, takes the emotion out of it. I thought that AI is coming. Everybody's afraid, oh my God, AI. It's going to take the place of me. But so I thought, you know what, when I go to Europe last year, I'm just going to put up 4 microphones and just record and let it happen. And wow, that to me is extremely powerful, because you're not just recording the music, you're recording the ceremony between the people, the artists, the musicians. These are people on stage, people who have lost their girlfriend. Me, I lost my brother. Some people have lost their parents, or whatever they're going through. And there's so much emotion in music, and I thought, a robot can't do that. A robot couldn't bury my brother. He doesn't have any way to do it. So that's why I thought, now is perfect to be imperfect, to be real, to be raw, and to go for the human connection, which is not perfect.
2: Et ben en fait, c'est que à ce moment-là, j'ai trouvé que d'un coup, tout était parfait, que c'était d'un coup le son absolu, mais pas de manière où on est toujours en train de chercher la bonne note et qu'en fait ça détruit tout. C'était vraiment le son absolu en tant que tel. Et donc en fait, voilà, à cette heure où on est envahi par l'intelligence artificielle, où tout le monde est là, ah oui, attention, l'intelligence artificielle arrive. Et ben moi, je me suis dit non, quand je vais aller en Europe, je vais juste mettre 4 micros et je vais enregistrer ce que je fais. Et pas seulement ce que je fais, mais aussi la communion avec le public. Et en fait, on a tous vécu des choses. Moi, par exemple, bah, j'ai perdu mon frère, mais quelqu'un d'autre a perdu sa femme, quelqu'un d'autre ses parents. Et un robot, il pourrait pas faire ce que je fais. Un robot, il aurait pas pu enterrer mon frère, parce qu'il en a aucun moyen.
0: Alors, on a une tradition dans cette émission, c'est couper l'interview pour passer un peu de musique. On va écouter un petit peu de musique et on en discute juste après.
3: So we're just going to listen to music and we'll talk about it just afterwards.

0: Alors ça c'est un choix de Glenn, notre programmateur, qui va prendre le micro.
1: Alors, you got me.
2: Allô, allô, oui, oui, oui, je suis là.
1: Yeah. You got me.
2: Tu peux peut-être dire ce que c'est du coup.
3: So maybe you can tell us what the music is.
1: I'm just laughing because I didn't expect that.
3: Je rigole parce que je m'y attendais pas.
1: I would say I was having a lot of sex with beautiful women in LA. That's what that sounds like. Ben, living in LA.
3: Et ben en fait, c'est un peu ça me rappelle un peu quand je couchais avec beaucoup beaucoup de très belles femmes à LA. Voilà, mais c'est comme ça quand on habite à LA, voilà.
1: Yeah, so that was like it's amazing when I think of that, I thought of the players that are on there. Because I'd woke up from a 3-week coma. Of course, everybody knows I famously lost my hand, and I didn't know what to do. So I just went fishing in the world of sounds, and I think of, wow, that bass player, like he played with Michael Jackson. That's the first thing I thought. I know who that bass player is. And the drummer, he was playing with Snoop and all these, the biggest people in the world, but I would get all these people together at this studio in Los Angeles, but in the worst neighborhood, it was in South Central. That's where all the good players were. So that's what I thought of that, is there's so many. Thundercat, who's now famous, like he used to be there, and Kamasi Washington, and Brandon Coleman, Ethan Farmer, these are all these guys who are the, you know, the black community in LA, and that's where that studio was. But it was a famous studio, was just disgusting in a beautiful way.
3: C'était, bah, tout le monde le sait maintenant, mais moi je me réveillais de 3 semaines de coma, et parce que j'avais perdu ma main, voilà, comme tout le monde le sait. Et en fait, la première chose à laquelle j'ai pensé en entendant ce son, c'est j'ai pensé aux musiciens en fait. J'ai pensé aux bassistes qui jouent. Et je me dis, waouh, c'est quand même incroyable là, tous ces musiciens, donc des musiciens qui ont joué avec Michael Jackson, avec Snoop Dogg, Thundercats qui est maintenant hyper connu, Kwasi Washington, etc. Et tous ces musiciens, je les ai amenés dans un studio qui était vraiment le plus dégueulasse, mais de la meilleure manière possible. Et ils sont maintenant, ils sont devenus très célèbres, mais à l'époque, ils sont tous venus jouer pour moi, pour ce son.
2: Et est-ce que, du coup, à l'époque, le fait de sortir ça en groupe, parce que le groupe s'appelle Blood Sugar X, est-ce que c'était aussi pour se protéger par rapport à ce qui s'était passé avec le premier album, où ça a été assez compliqué d'être en solo en fait sous ton nom?
4: Did you choose to release this album or this song as a group, as a band, because the first album was a bit difficult to release by yourself under your own name?
1: Well, I always do things as a band. I never wanted to be solo. It's weird to be like I'm solo. I like being a control freak and an egomaniac, but then just pretending that I'm not. Look, it's a band.
3: En fait, je fais toujours les choses dans un groupe parce que j'aime pas l'idée de faire les choses tout seul. J'aime bien être dans le contrôle et penser qu'à moi. Mais après, je dis, mais non, pas du tout. Regardez, on est un groupe.
1: Not me.
3: C'est pas moi.
0: Alors, beaucoup de vos textes sont engagés politiquement. On peut prendre l'album, par exemple, Please Don't Be Dead de 2018, qui a été écrit notamment en réaction à la première élection de Donald Trump. Quel message vous avez envie de faire passer aujourd'hui au public du bout du monde?
4: So a lot of your texts are very political. For example, the ones you wrote after the election, the first election of Donald Trump. What message would you like to pass on today to this festival?
1: Du plastic du hamburger. No, that was one of the songs. I remember writing that song. Message. My message is that everything, anything is possible. Look at me. I'm an old man, and I won the first Tiny Desk. I was almost 50. And if I can do it, anyone can do it. I'm the eighth of 15 kids. I grew up poor. My dad was old. I'm old sperm, basically. Well, he was 63 when he had me. I'm old sperm. I don't know what kind of message that is.
3: Alors, si j'avais un message à faire passer, c'est... En gros, tout est possible. Regardez-moi, aujourd'hui, je suis vieux, mais j'étais super connue à 20 ans. J'ai été hyper pauvre. Je suis le 8e de 15 enfants. Mon père était vieux. Voilà, je suis du vieux sperme, en gros. Voilà, j'ai rien d'autre à dire. Je sais pas trop ce que c'est ce message, mais en gros, moi, je suis du vieux sperme.
1: Sorry.
0: Eh bien, merci beaucoup d'avoir
1: été old avec sperm.
0: Nous. Merci beaucoup d'avoir été avec nous, Fantastic Negrito.
1: Merci.
0: Thanks a lot.
1: Merci, au revoir.

0: Et vous êtes toujours à l'écoute de vos radios assos préférés qui vous font vivre le 26e festival du bout du monde. On accueille sur ce plateau eh bien nos briochins intervieweurs de brio, j'ai envie de dire Thomas et Guillaume, pour nos prochains invités, le groupe Miaou Miaou. Bonjour à tous les deux.
1: Salut, salut.
2: Bonjour, bonjour.
3: Ouais, salut les gars. Donc nous on est les briochins de la bande qui venons interviewer les Finistériens. Mais déjà vous avez fait l'ouverture.
4: On a un petit problème technique. C'est bon.
1: Ouais, c'est parfait. J'entendais pas. Parfait. Juste, c'était un peu juste et là c'est parfait.
4: C'est bon. Un peu compliqué de faire une interview si vous entendez pas les questions, effectivement.
3: Donc ouais, je disais, vous avez fait l'ouverture. Là sur la scène Karmarek à 15h. Comment ça s'est passé déjà?
1: Comment ça s'est passé?
2: Bah ça s'est très bien passé.
1: Il faisait super chaud. Non, c'était chouette, c'était un super concert. Après c'était bien, il y a eu du monde. Et c'est, bon voilà, c'est toujours, on paraît que c'est délicat d'ouvrir la scène et d'ouvrir le jouer en premier, on va dire. Mais nous on a trouvé ça super. Les gens étaient contents, on a l'impression. Et voilà, l'esprit il est top, donc c'était bien.
3: Bah ouais, parce que moi je suis allé passer une tête quand même pour voir le début du concert avant qu'on prenne le live. Et ouais, le public était quand même au rendez-vous, le public était motivé. J'ai même vu qu'il y avait des fans qui connaissaient déjà les titres et qui les chantaient. En plus, vous êtes les locaux de l'étape.
1: Donc, c'est pour ça qu'il y avait du monde peut-être, ouais, effectivement. Ouais.
3: Peut-être, mais et qu'est-ce que ça fait en tant que local de jouer au bout du monde? J'imagine que c'est peut-être un festival que vous avez côtoyé en tant que festivalier et que maintenant, en tant qu'artiste, vous voyez ça d'un autre angle, je sais pas, peut-être.
2: C'est vrai qu'on est venu plutôt en tant que festivalier voir des concerts ici et on s'était jamais trop imaginé un jour d'être sur scène et de profiter de ce super moment, quoi.
1: Non, c'est top. Après, ça fait longtemps qu'on vient. On vient pas tous les ans, tout le temps, mais t'as des groupes de dingues qui sont passés. Moi, je me rappelle être venu voir Robert Plant, tout ça. Enfin, je pensais aller voir Led Zepp. Donc, j'étais un peu déçu parce que c'est pas Led Zepp, mais ben, voilà, se dire que tu joues au même endroit. Alors, évidemment, on n'est pas Led Zeppelin, quoi. C'est pas le souci, hein. C'est pas lié à la question, mais forcément, c'est hyper agréable. On joue devant tous les copains, devant la famille. Et c'est le bout du monde, c'est le gros truc du coin. C'est là où tout le monde, voilà, c'est le week-end qui est coché en début d'année, enfin, dès que les dates sortent. Donc c'est forcément super, super agréable pour nous de jouer ici. Ouais.
4: Vas-y. Et vous êtes des festivaliers expérimentés, mais vous avez aussi une notoriété locale de par votre autre vie à côté de votre vie d'artiste, je pense. Puisque vous êtes tous les deux donc dirigeants d'école de surf sur la presqu'île. Dans le civil, c'est ça.
1: Civil, c'est ça.
2: Moi, je suis côté Camaret.
1: Moi, je suis côté Crozon. Mais après, c'est vrai que ça peut être un métier un peu paillette, on va dire comme ça. Mais on serait charcutier et boulangerie, ce serait pareil, en fait. Dans le sens où la presqu'île, c'est tout petit. On se connaît tous. Tu croises tout le monde tout le temps, 10 000 fois par jour. Donc, on fait du surf et tout. Il y a plein de gens qui font du surf. Donc, la presqu'île, c'est une presqu'île, il y a toujours ce côté très ilien en fait. Les gens ils sont toujours très contents quand il y a quelqu'un du coin qui a un petit truc ou voilà, un peu de visibilité ou quoi que ce soit. Mais alors, en ce moment, c'est nous, enfin aujourd'hui, c'est nous, mais il y a plein d'autres groupes. Après, il y a des peintres, il y a des artistes, il y a des gens qui, je sais pas, il y a des champions du monde, plein de trucs. Enfin, les gens qui sont médecins, il y a plein de gens qui peuvent. Donc, ça aujourd'hui, ça tombe sur nous, mais voilà. Et on est connus parce que c'est un petit coin en fait, c'est juste ça quoi.
3: On est assez perturbé par.
4: Oui, il faudrait peut-être qu'on présente l'animal que vous avez ramené sur le plateau.
3: Le troisième invité.
2: C'est Titi.
4: Titi le chat, donc.
1: Titi le chat. Il est un peu capricieux, des fois. Ouais. Des fois il miaule, des fois il miaule pas.
2: Il est un petit peu chaud aussi. Là.
1: Ouais. Il y avait beaucoup de monde tout à l'heure pour lui, il était un peu perturbé quand même.
3: Là, il est plus en confiance peut-être, ouais. Là, dans un espace plus restreint.
1: Ouais.
3: Mais du coup. Attends. Vas-y.
4: Oh là là, il s'est mis sur le dos, il attend les caresses.
3: Ouais. Ça roule.
4: Il est très chill.
2: Il est très chill.
3: Mais justement, en parlant de d'autres protagonistes de l'équipe, du coup, moi j'ai vu sur votre premier set, bon, vous êtes tous les deux sur scène, c'est vous qui chantez, c'est vous qui jouez, mais il y a toute une équipe chorégraphique derrière déguisée, et d'ailleurs, je leur passe un gros big up parce qu'ils ont dû bien en chier avec la chaleur.
1: Ah, carrément. Quand on a vu les prévisions température, t'es à 26 d'annoncer sur internet, tu vois, à 15h, ça va taper un petit 28-30, là ils vont être bien avec leur surmulette. Ouais.
3: Mais du coup, est-ce que vous pouvez un petit peu nous les présenter? C'est qui? C'est des copains
2: C'est des copains et des compagnes aussi.
1: On n'en a qu'une chacun, attention. C'est nos compagnes.
3: Pas de jugement.
4: Oui, parce que des fois, chez les félins, ça peut être différent.
1: C'est vrai
2: qu'on a... Non, mais on reste quand même assez traditionnel. Et non, c'est des copains. Des copains de, du surf ou des copains...
1: Il y a les copains d'avis du coin. Enfin, voilà, les copains, quoi, c'est comme ça.
2: Des copains.
1: Et bah après, forcément, le bout du monde, c'est un gros truc. Tu joues sur un gros plateau, t'es à la maison, tu joues devant tous tes potes, tout ça. T'as envie de faire un truc un peu différent, on va dire. Parce qu'on on joue souvent dans les bars ou dans des endroits qui sont plus restreints, on va dire. Et là, t'as un terrain de jeu qui est démultiplié. Donc, t'as envie de faire un truc un peu inédit pour l'occasion. Et puis, c'est l'occasion de faire un truc aussi un peu en commun avec les potes et de se marrer un peu, quoi.
3: Ah, du coup, ils vous suivent pas à chaque fois. On a eu une exclue ce week-end-là.
1: Quasi, ouais.
3: La team déguisée.
2: C'est la version de luxe, on dit. Hein. C'est Mio Mio de luxe. Hein. Version danseur. Et...
1: Alors, quand il y a un gros plateau, ça vaut le coup. Parce que c'est. Déjà, on se marre bien tous ensemble. Parce que faut tout bosser avant, tout ça. Et puis. Puis ça apporte vraiment quelque chose aussi au concert. En fait, ça, comme nous on a des musiques assez récréatives, on va dire, ça apporte, tu vois, ça t'enverse ce truc-là, quoi. Ça...
3: Bah, des fois, le chat, il a envie de répondre.
1: Ah oui, bah,
3: là, je sais pas s'il était d'accord ou pas.
1: En fait, on traduit ce qu'il dit. En fait, c'est pas. Oui, c'est lui le penseur du groupe, quoi.
3: Ah voilà, il acquiesce. Nous, on vous avait découvert il y a 2 ou 3 ans de ça avec Guillaume.
4: 3 ans, je crois, vous aviez été accompagné par les transmusicales à l'époque.
2: C'est il y a 2 ans, ouais.
4: Ah, 2 ans.
1: Ouais. Vous 2024.
3: On vous avait vu aux Libertés. Ouais. Et nous, on était venus comme ça, on vous connaissait
4: en
3: pas. Et on avait vu votre morceau, on avait kiffé, on avait beaucoup écouté. Sauf que sur les plateformes, à l'époque c'était Moyen Partout.
1: Ah bon ? Il n'y en a pas d'autres ?
3: Moyen Partout qui était dispo. Et maintenant il n'y en a plus que 3. Enfin, il n'y en a que 3, pardon.
2: Où est-ce qu'ils sont passés ?
1: Ah merde, c'est fou. Sur quelle plateforme vous êtes allé ?
3: Spotify.
4: Spotify, ah ouais, Spotify. Spotify. YouTube Music.
2: On a un streaming sur Camaret et Crozon seulement, en fait, qui distribue que localement tous nos morceaux, en fait.
1: Que sur Fréquence Mutine, en fait. Ça fait partie du réseau, mais ça...
4: Et Radio Frétoise aussi, du coup.
1: Ouais. Exactement.
2: Non, ça, on est un petit peu... on a un album là, qui sort très très prochainement. On voulait le faire sortir...
1: Il y a 6 mois.
2: Il y a 6 mois déjà, ouais. Et ça prend du retard. Mais il est mixé et tout. Ça ne serait pas tardé. Donc c'est un album de 10 titres. Je sais pas si on peut dire déjà le titre.
1: Si, on peut dire le titre, c'est une petite exclue, quoi.
4: Oh, l'exclue de fou.
1: Ça s'appelle Chic Chic Chic.
2: Tout simplement.
1: Tout simplement. On est un peu à la bourre. Ça fait longtemps qu'on s'est dit, il faut le sortir absolument pour le bout du monde. Et on est un peu à l'arrache. Il y a eu beaucoup de vagues cet hiver, du coup c'est un peu traîné. Mais il doit sortir là bientôt, là, la semaine pro. Là, ça va pas tarder, quoi, vraiment. Quoi. Mais il sera sur toutes les plateformes pour de vrai. Quoi.
2: Exactement.
3: Ah, super. Ouais. Et vous parliez de Fréquence Mutine. Et je vous présente Glenn de Fréquence Mutine qui aime bien faire une petite pause au milieu de l'interview pour vous faire écouter un son. Donc je te laisse la parole, Glenn.

0: Alors, j'ai choisi ça. Je sais pas si vous connaissez.
1: Je connais
0: ça
1: pas.
0: Ça s'appelle Usé.
1: Si.
0: Et en fait, j'ai choisi ça parce que c'est complètement à l'opposé de ce que vous faites. Sauf qu'il y a un petit côté quand même électro, rock. Mais avec des paroles plutôt noires, voire que malsaines de temps en temps. Et donc, je voulais savoir un peu si vous écoutiez autre chose que de la musique plutôt fun, comme ce que vous faites. Ou si vous arrivez de faire autre chose. Ou si sur l'album, il y a peut-être des morceaux plus sombres aussi, peut-être.
2: Non.
0: Sur le futur album, non.
2: Non, non, ça reste quand même assez dans la même veine, en fait. Non, parce que aussi, on a un côté un peu, en termes de volonté de créer des morceaux qui soient fun, en fait. On n'a pas trop envie de tendre vers ce côté un peu plus sombre. Et on a peut-être plus de mal à créer des trucs là-dessus. Mais non, ça nous arrive d'en écouter. Hein. Usé, on l'avait vu en concert à Tiscol, il y a très longtemps, 15 ou 20 ans. 15 ans.
0: Oui, il tourne beaucoup de toute façon, avec pas mal de projets. Et sinon, c'est quoi vos coups de cœur ou ce que vous écoutez en ce moment qui peut vous influencer, par exemple, à part le chat qui miaule à côté, qui peut sûrement vous influencer
2: Qu'est-ce qui nous influence en ce moment? Qu'est-ce qu'on écoute en ce moment?
3: Tu vois, le truc là, Get Down Services.
2: Get Down Services, ouais. C'est un groupe anglais, un duo qu'on vient de découvrir grâce à Luca de Mansion Cellar.
3: Mansion Cellar, ouais.
2: Il nous a dit écoutez ça, vous allez voir. Et en effet, ouais.
3: Et il y a un côté un peu C4 Mods, ce truc anglais, tu vois, très narratif, avec vraiment leur diction vraiment qui est très identifiable, mais un côté un peu plus fun aussi, parce que c'est plus rapide, il y a plus d'instrus avec des synthés un peu débiles et tout, et il y a un côté plus dansant en fait.
0: C'est dur d'avoir moins d'instruments que C4 Mods.
3: Ouais. Et donc ça, c'est un chouette truc là, on a regardé un truc sur KEXP là, ça marchait super bien.
2: Ouais. Ils ont un morceau qui s'appelle César, qui est vraiment...
3: I'm Like César, qui marche super bien.
2: Ouais.
0: Et à l'origine, qu'est-ce qui vous a rapproché du coup, tous les deux, pour faire ce genre de musique? À part le surf.
3: À part le surf.
0: Et les chats, peut-être.
3: Et les chats.
2: Ici, il y a une soirée organisée par BZK, l'assaut de musique de Crozon, et qui a organisé une soirée à thème, comme tous les ans. Et c'était toi, Alex, qui était venu me voir.
3: C'était
2: ça dirait de faire une soirée spéciale Gainsbourg.
3: C'était une soirée spéciale Gainsbourg, chercher des groupes. Et puis on s'est dit, tiens, on pourrait monter un truc là-dessus, parce qu'on aime bien le personnage, on va dire. Et du coup, Gainsbourg, souvent, on va vite vers Gainsbourg des 60s, tout ça, machin, blablabla. Et Nico, lui, il préfère le Gainsbar, en fait. Boîte à rythme, synthé, celui sur lequel rarement on va dire, parce que c'est celui qui,
0: les années 80,
3: qui gratte un peu plus, quoi. Et comme Nico est très frérot de ça, donc on est parti d'où on part sur cette technique-là. Et du coup, on a commencé à faire des reprises de Gainsbourg, qu'on a vite vitaminé, en fait, parce que les tempos étaient très lents, en fait. Donc on a vite accéléré. Et puis après le concert, on s'est dit, allez, c'est cool, on se marre bien, on va continuer, puis on va faire nos morceaux à nous. Donc si on va sur YouTube et qu'on écoute No Comment, et tu le mets genre en x2, et ça se rapproche assez vite de ce qu'on fait nous maintenant, en fait. Donc c'est vraiment, ça a vraiment dicté notre esthétique.
0: Il ne faut pas dire ce que vous faites, quand même.
3: C'est que des remixes de Gainsbourg.
0: Tout le monde va vous copier maintenant.
4: Vous mettez un Gainsbourg en x2 et puis c'est bon.
3: Exactement.
4: Voilà, c'est notre nouvel album qui sort la semaine prochaine. Non mais après j'imagine qu'il y a quand même d'autres influences musicales que Gainsbourg, parce que ça ressemble pas vraiment à Gainsbourg.
2: Exactement.
4: Ce que vous faites quand même.
2: Non, il y a d'autres influences. Bon, il y a toutes les influences 80, on a grandi à cette époque-là en fait. Et au total, bercé un peu par le top 50, par tous ces tubes qui étaient fabriqués en studio. Il y avait Niagara, Hirati Mitsuko, tous ces trucs-là qui étaient musique assez fun, légère, mais qui étaient quand même assez dansante, quoi. Et donc...
3: Voilà, ce qui est bien avec les années 80, c'est qu'il y a un côté un peu décomplexé dans la musique. C'est-à-dire, c'est pas l'étalage de, voilà, même s'il y a beaucoup d'excellents musiciens, mais ça reste des mélodies qui sont abordables, qui sont faciles à jouer, tout ça. On peut vite faire un truc juste avec un doigt sur son clavier et ça reste super et intemporel. Alors. Et donc, nous, on a plutôt essayé de choisir ce créneau-là, en fait, qui nous convenait bien.
4: Eh ben écoutez les gars, merci d'être venus sur le plateau et puis on se retrouve ce soir sur le 21h.
2: 7. Oui, merci beaucoup.
3: Trop bien.
4: Ronronner de bonheur.
3: Merci beaucoup.

0: Et vous êtes toujours à l'écoute de vos radios associatives préférées qui vous font vivre ce 26e festival du bout du monde. Et Inès, salut.
1: Salut.
0: On accueille notre nouvelle invitée en plateau. Décidément, ça défile aujourd'hui.
1: Tout à fait. On est avec Guillaume. Bienvenue sur ce plateau, Guillaume.
2: Merci. Bonjour à tous.
1: Tu fais partie de l'équipe de la direction du festival du bout du monde. Tu es là pour nous faire découvrir un petit peu les coulisses derrière le festival qui réunit quand même 30 000 festivaliers, si je ne me trompe pas, pendant à peu près 3 jours de concert.
2: Et tu te trompes, on est à 60 000.
1: Ouais. 60 000, voilà.
2: Tu vois, le double.
1: Je ne suis pas très bonne avec les chiffres. Et tout cela, c'est justement rendu possible grâce à l'engagement de nombreux bénévoles qui sont combien cette année, Guillaume? Est-ce que tu peux nous éclairer là-dessus?
2: Ah, c'est notre perle précieuse, cette famille de bénévoles. Ils sont 1850. Ils appartiennent à 70 associations qui sont réparties en Presqu'île et dans le reste du Finistère. Et 1850, ils se bousculent pour venir, puisque sur ce chiffre, on a 92% qui reviennent chaque année. Donc ça laisse peu de place pour ceux qui essayent de passer la porte du bénévolat.
1: Et puis j'imagine que ça demande beaucoup d'organisation, de manager un petit peu tout ce beau monde.
2: Oui. Après, on est bien rodé. Ça fait 26 ans que le festival est sur pied. Il y a des bonnes bases de travail. On a une super équipe de responsables bénévoles qui est bienveillante. C'est pas évident de coordonner autant de monde en fonction des contraintes des uns et des autres, en fonction du souhait d'être avec un ami, des horaires d'arrivée, de départ. Mais voilà, on y arrive. On a aussi un tissu de retraités, je tiens à les souligner, parce qu'ils ont du temps, ils ont beaucoup de temps à nous donner. Ils sont là aussi pour le montage. Alors, ils ont un peu tiré la langue sur la préparation cette année, parce que la première semaine de montage, elle était chaude. Il a fait très chaud, il y avait beaucoup de poussière. Mais voilà, on s'est adapté parce que c'est des personnes qu'il faut protéger aussi. Donc on a adapté nos horaires, on a commencé plus tôt les journées pour qu'ils puissent se reposer. Et du coup, chapeau à eux et chapeau aussi à tout le tissu agricole qui les a accompagnés sur ces semaines de montage.
1: Justement, tu parles de chaleur. Cette année, c'est un petit peu particulier avec les risques incendies, la sécheresse, puis la restriction en eau aussi que Crozon est concernée. C'est au cœur un petit peu de toutes les discussions et c'est un site boisé quand même, l'Andaoudec. Quel dispositif vous avez mis un petit peu en place avec cette problématique-là?
2: Alors oui, comme tu le dis, on est sur un site qui fait partie du parc régional d'Armorique, qui est protégé. Il y a 75 hectares, donc c'est assez conséquent entre les parkings, l'espace scénique et le camping. Et c'était notre fil conducteur depuis plusieurs mois, donc on n'a pas attendu les chaleurs pour s'adapter. En revanche, ces dernières semaines, oui, on a vu qu'il fallait accentuer, surtout dans la préparation générale, on ne pouvait pas organiser ce festival sans penser à tous les sinistrés de Gironde, des Landes et d'Espagne et partout où ça brûle en ce moment. Donc ça nous a saisi et du coup on a redoublé d'efforts aussi avec les services de l'État, les pompiers, les gendarmes, pour organiser vraiment une surveillance accrue et préventive. Donc on a trouvé de l'eau justement pour en mettre vraiment aux abords du site en cas d'incendie. Les pompiers sont là aussi en renfort et on fait de la prévention auprès de nos festivaliers pour éviter qu'ils jettent des mégots à travers les herbes sèches, à travers les zones boisées aussi pour éviter tout départ de feu, quoi.
0: Alors Guillaume, tu connais cette émission, d'ailleurs on vous remercie au Festival du Bout du Monde de nous accueillir depuis je ne sais même plus combien d'années de partenariat. La tradition, c'est de passer un tout petit peu de musique pendant les interviews. On écoute un léger extrait et on en discute juste après. Okay.

0: Bon, Guillaume, j'imagine que tu reconnais, c'est Kyoji hein, pour les auditeurs qui nous écoutent. Effectivement, cette édition a été marquée par plusieurs changements un petit peu de dernière minute, les annulations de La Niña, Kyoji, Kerry James, Baloudi, etc. J'imagine qu'il faut s'adapter vite. Comment vous faites? Est-ce que vous avez des plans B? Comment ça se passe?
1: Déjà, tous les artistes que tu as cités, c'était que sur la journée du vendredi.
0: Ah ouais, en plus.
1: Donc oui, bon, c'est arrivé quand même 15 jours avant. Mm-hmm. Enfin, ça a commencé courant juin, ça s'est terminé le 15 juillet. 15 jours pour terminer et trouver des solutions et des plans B, c'est faisable. Deux jours ou un jour avant, certains festivals l'ont vécu cette année, c'est beaucoup plus chaud. Donc là, oui, on a beaucoup de contacts, beaucoup d'agents à travers le monde entier. Et qui sont implantés aussi en France. Et du coup, voilà, il suffit de passer quelques coups de fil parce qu'on a aussi beaucoup de coups de cœur, beaucoup d'artistes qu'on veut faire venir ici. Malgré aussi tous ces incendies, ça a laissé de la disponibilité à certains artistes qui ont été déprogrammés du fait des annulations d'autres festivals. Donc voilà, on a trouvé des jolis plans B pour venir au bout du monde, notamment en Paranoia qui a ouvert le festival avec beaucoup de chaleur. On est très content qu'elle soit venue en moins de 15 jours justement et elle était contente. Ça fait deux trois éditions où on a quelques annulations, on pense à elle. Elle nous avait dit mais alors moi je veux bien, je suis très content que vous pensiez à moi, mais j'aimerais bien que ça se concrétise. Donc ça s'est fait cette année, donc elle était ultra enchantée de venir ici.
0: Et puis c'est une réussite, le festival se passe très bien et puis la programmation est très belle comme chaque année. Alors cette 26e édition, elle est un petit peu particulière. Vendredi, Jacques Guérin, fondateur et directeur du Festival du Bout du Monde, a officialisé son départ. Après 26 ans à la tête du festival, j'imagine que pour vous c'est une édition pleine d'émotions.
1: C'est une sacrée histoire, hein. Jacques a forgé Key West il y a 32 ans, il y a 26 ans d'histoire du Bout du Monde. Donc oui, automatiquement c'est naturel qu'on soit tous émotifs dans cette situation. C'est dur pour lui de raccrocher, mais on lui a fait une promesse, c'est de continuer à préserver ses équipes, ses bénévoles, préserver cette presqu'île, préserver aussi les futurs artistes qu'on va accueillir, et surtout préserver l'état d'esprit du festival, parce qu'au bout du monde on ne fait pas seulement qu'y venir, non, on y revient. Et c'est important de continuer sur cette lignée. On a une équipe formidable qui va continuer. On a 200 personnes autour de nous, hein, c'est des responsables de poste qui sont là aussi et qui c'est le cœur battant du festival aux côtés des bénévoles. Ils ont tous plein d'idées pour avancer. Donc voilà, la machine est bien en route, elle est bien ancrée après 26 ans de festival. Il y a un gros noyau dur. Voilà, c'est oui.

0: Et ça fait à peu près 43 minutes que vous écoutez vos radios associatives préférées en direct du festival du bout du monde. 43 minutes, c'est pas mal pour présenter l'équipe, je trouve. On n'est pas trop à la bourre, on est bien pour un dimanche. Dimanche intense d'ailleurs en termes d'interview, puisque si vous venez de nous rejoindre, on vous rappelle qu'on a eu Fantastique Negrito, Miaou Miaou et Guillaume Rocabois de la prod du festival. Un petit tour de table, commençons par la technique, la taque dans le fond avec Fred qui est aux manettes, notre Jean Bouton. Comment ça va, Fred, pour un dimanche?
1: Ça va bien.
0: Oh, la voix est très claire, dis donc. C'est étonnant. Alors, ton petit un petit kiff, un petit coup de cœur hier ou une attente pour aujourd'hui, ou les deux d'ailleurs?
1: Un gros coup de cœur hier pour Pouloup sur la scène Carmarec, parce que c'était humoristique, et en même temps il y avait chorégraphie, folklore, c'était un grand mélange de pas mal de choses en fait, et impressionnant pour moi en fait.
0: Je sens que ce coup de cœur va revenir dans pas mal de bouches à mon avis sur ce tour de table. Et une attente pour ce soir, Fred?
1: Je pensais à Oum.
0: Oh, Oum, qu'on a entendu juste avant avec le titre Lala, il me semble. De ton côté, Glenn, puisque, allez hop, restons du côté de la technique.
2: Bonjour.
0: Re-bonjour.
2: Re-bonjour.
0: Alors, Glenn, le coup de cœur d'hier?
2: Pouloup.
0: Oh, comme c'était étonnant.
2: Mais dis donc. Qu'est-ce qu'il a dit déjà tout à l'heure? Non, c'était vraiment sympa. Décalé, dansant, et en même temps très visuel. Donc, un beau coup de cœur. Autant sur le disque, ça peut gêner certaines personnes, mais en live, tu vas te marrer en plus. Et comme j'aime l'agriculture et le ski de fond...
0: Et la sylviculture...
2: Tout va bien.
0: Et te marrer, surtout. Et alors, une attente pour ce

0: soir un groupe où t'as coché la petite
1: surprise,
0: case.
1: Surprise. On va faire le tour des scènes et puis on verra bien.
0: Tu te laisses porter par le
1: c'est
0: vent.
1: C'est ça.
0: Très bien, Martin. Salut Martin.
2: Alors salut. Eh ben, pour la question, moi, eh ben, sans étonnement, Pouloupe.
0: Aussi, oh là là, on n'est pas loin du
2: Mignanimité. Avec les instruments assez fous quand même, ces instruments.
0: Ouais, carrément, carrément. Et je pense, comme tout le monde, aussi l'humour qui a fait beaucoup, à mon avis, dans ce show. Et pour ce soir, t'as coché quelque chose sur le planning ?
2: Eh ben, je suis allé voir Miaou Miaou. Mais moi, j'ai hâte de voir ce que ça donne sur la grande scène Highlight Tribe.
0: Ok, là, c'est eux qui vont fermer d'ailleurs le festival.
2: Ça fait des années que je les ai pas vus, j'ai hâte de voir ça.
0: Et ça, ce sera de 1h30 à 3h du mat, restez au taquet. Tristan, de ton côté. Salut Tristan déjà.
3: Salut tout le monde. De mon côté hier, alors pas pour essayer de changer un peu à Pouloupe, j'avais eu l'occasion déjà de les voir au Transmusical de Rennes en 2022, donc on savait à quoi s'attendre et c'était un super set. Ouais, bah ouais, il y en a qui ont du goût. Que veux-tu?
0: Allez hop, un petit taquet gratos.
3: Et justement, je pense que là, Glenn, ça va lui hérisser les cheveux. Non, finalement, un groupe dont j'attendais rien du tout, parce que c'était du vu, du revu. Et finalement, ils ont quand même réussi à. J'étais assez impressionné par l'énergie qu'ils arrivaient encore à mettre, c'est Deluxe. Avec finalement aussi des morceaux un peu plus rock qu'on a pu découvrir. Enfin voilà, des choses que j'avais moins l'habitude et que j'attendais moins d'eux. Donc voilà, c'était un petit peu la petite surprise dont j'attendais rien du tout finalement.
0: Bah, c'est bien aussi de se faire surprendre comme ça. Et pour ce soir, t'as un truc.
3: Bah pour ce soir, tu vois, je l'ai pas spécialement noté, mais Fantastic Negrito, là, le fait de l'avoir entendu, je connaissais pas son histoire, son parcours. Bah, franchement, là, je pars de zéro, donc ça peut être qu'une bonne surprise.
0: Et à mon avis, ça risque d'être une bonne claque. C'est dans un tout petit peu moins d'une heure sur la grande scène. Inès, rebonjour.
4: Salut.
0: Alors, toi, de ton côté?
4: Moi, hier soir, bon, je rejoins tout le monde, hein, sur Pouloupe, mais quand même, mon petit coup de cœur d'hier, c'est Plouzafouen. Leur deux passages étaient incroyables, le feu tout le temps. Franchement, ils ont envoyé du lourd, quoi, les deux. Et le dernier passage était incroyable, évidemment. Voilà, super spectacle, super.
0: Et pour ce soir ?
4: Ce soir, ouais, je rejoins Tristan, Fantastic Negrito, j'attends avec impatience.
0: Le petit coup de cœur. Alors Quentin, toi, ton cœur, j'imagine, balance entre Pouloupe comme tout le monde et les copains de Plouzafouen, un truc comme ça pour.
5: Eh bien non, parce que moi j'ai fait le bon petit débutant, le bon petit bestiau hier soir. J'ai réussi à louper les deux concerts de Pouloupe. Voilà, alors que tout le monde autour de ce plateau m'avait dit il n'y a qu'une seule chose à ne pas rater, c'est Pouloupe. Et moi, eh bien sûr, j'ai retrouvé tous les amis finistériens. Je ne me souviens même plus du nom du bar. D'ailleurs. Et à 23h50, j'ai fait « Ah, bah tiens, Pouloupe, c'est terminé !» Donc voilà, je ne pourrais pas en parler. Par contre, j'ai vu Daoud et j'ai vraiment pris une petite claque aussi. C'était un super concert, Daoud, sous le chapiteau. Ouais, une super énergie. Il m'a bien fait vibrer, ouais. Et après, bon, moi, j'étais totalement convaincu par Plouzafouen, mais bon, je partais déjà... Voilà, bien dans la secte, donc j'ai suivi le flow jusqu'au bout de la night sur Plouzafouen.
0: Ouais,
5: le flow endiablé.
0: D'ailleurs, on a vu que deux slams, hein, sur Plouzafouen, celui de Quentin et celui de DJ Yurika.
5: Voilà. Ouais, il y a eu un troisième qui a été récupéré par la sécu assez rapidement.
0: Ouais, celui-là était un peu foireux, faut dire ce qui est. Alors, du côté de nos investigateurs en chef, Guillaume,
6: Écoutez, moi hier, je vais m'inscrire en désaccord avec mon camarade Tristan, mais j'ai été assez déçu par Deluxe. J'ai trouvé que ça partait un peu dans tous les sens, comme une recette où on n'arrive pas à choisir quel est l'ingrédient majeur, quoi. Et ça m'a rien transmis. Et j'en attendais peut-être un peu trop. Voilà. Donc je fais mon autocritique là-dessus.
0: J'aime bien. Il est là pour tracher. C'est pas.
6: Mais Pouloupe, incroyable. Hein. Et d'ailleurs leur slam aussi pendant le deuxième set, c'était un vol plané maîtrisé. Avec grand talent.
0: Ah oui, on sent qu'il y a de l'expérience quand même.
6: Ah ouais. Et puis ouais, Bah, où trouve-t-il toute cette énergie pour troller le public, quoi? Enfin, voilà, comme dirait le philosophe. Et grosse mention aussi à notre ami DJ Toilette qui a produit un set excellent avant le concert. C'était de 21h, voilà, du côté du chapiteau. Et il y a eu un set un peu politique qui était loin de me déplaire.
0: Moi, bon, tu dis ça parce qu'il t'a invité sur scène.
6: Tout à fait, bah, il sait s'entourer, quoi.
0: Et alors, une attente pour ce soir, quand même?
6: Pour ce soir, ouais, je vais suivre la majorité et rajouter une petite note de miaou miaou là-dessus. Je pense que le deuxième set va être bien déglingo, comme on dit.
0: Parfait, Thomas. Alors.
7: Moi, j'ai adoré Trinix. Non, je déconne.
8: Oh, le
7: trop. Non, moi j'étais avec vous, donc ouais, plus à fouet, moi ça m'a mis une claque sur tout le deuxième set. Et puis pas de politique dans mon festival, mais quand même un petit peu.
0: Ouais, légèrement.
7: Donc ça j'aime bien.
0: T'as bien aimé le petit drapeau brandi à la fin, quoi.
7: Ouais, le petit drapeau brandi à la fin était cool. Et puis Pouloupe évidemment, même si j'ai entendu, nous les deux gars de Pouloupe, on dirait Guillaume et Thomas dans 30 ans.
0: Ce qui n'est peut-être pas faux.
7: Mais ce qui n'est pas faux et ce qui me va très bien. Et pour ce soir, personne n'en en a parlé, mais Ipa Tagari, un petit peu de fanfare. N'en déplaise à Glenn. Moi, ça me va particulièrement bien parce que j'ai pas eu ma dose de fanfare là encore ce week-end. Et sinon.
0: Alors il épluche le programme en même temps. Hein,
7: ouais, il y a le finisher Highlight Tribe.
1: Après, s'il n'a pas réussi à avoir des fanfares ce week-end, c'est qu'il ne voit pas très bien.
0: Allez, ça trache encore sur ce plateau. Aucun problème.
7: Mais c'est pas pour rien que je suis en fond d'écran de ton téléphone quand même.
0: Allez, c'est un peu de la voix haine, quoi. Dévoilons tout à nos auditeurs et à nos auditrices. On va peut-être terminer... Alors, attends, on rallume le micro.
3: Vas-y. Et toi, Pilou?
0: Moi, super original, hein, oui, Pouloupe et Plus à Fouenne, pour à peu près toutes les mêmes raisons que vous aussi, parce que tous les copains du foot gaélique devant Plus à Fouenne, et que c'était absolument incroyable, quand même, comme rassemblement spontané. Donc voilà, je ne dirais pas mieux, et pour ce soir, ça fait 6 ans maintenant que j'attends de le voir, Fantastic Negrito, parce qu'il a été programmé sur l'édition 2020 Covid, évidemment annulé, et j'attendais son retour. Voilà.
5: Et moi, je ne voulais pas terminer ce plateau de cette 26e édition du Bout du Monde sans présenter le grand, l'organisateur, le coordinateur en chef, l'animateur général de ce plateau, le Corrigan des Monts d'Arry, le loustique du foot gaélique. Vous l'aurez reconnu, c'est bien Pierre-Louis, dit Pilou. Donc, qui nous a présenté tous et toutes pendant 2 jours. Je me suis dit que tu méritais une petite présentation, donc... Pilou, le mastering du nouveau studio de Radio U Morlaix. Pilou qui manie aussi bien le micro que le ballon de foot gaélique. Et la nuit tombée, c'est Pilou Rastovic qui sort les platines pour ambiancer le petit bonheur à Bottmer, bien sûr, et qui balance un bon vieux reggae roots. Alors Pilou, à quand les platines dans le fort du bout du monde?
0: Dans le fort, je sais pas, mais je vais peut-être essayer de m'insérer sur un DJ Toilette. Ça me branche bien là comme option.
5: Pour les 10 ans,
6: on peut faire la connexion avec DJ Toilette. Si
0: ouais,
6: tu veux.
0: Pour les 10 ans avec une casquette CGT, moi ça me va.
5: Ben, merci beaucoup pour cet organe en tout cas, Pilou.
0: Avec grand plaisir. Est-ce que on n'irait pas voir ce qui s'est passé, messieurs les journalistes d'investigation / commentateurs d'exception, ce qui s'est passé sur le concours de déguisement? C'est quand même une tradition du festival et c'est devenu une tradition depuis que vous êtes arrivés sur ce plateau de les commenter, de faire le react.
7: Ouais, tout à fait. Ce matin, on s'est levé bon pied, bon œil.
0: Mm-hmm.
7: Pas sûr, mais pour aller voir le célèbre concours de déguisement. Donc on s'est fait un petit react pendant 1 heure. Ça fera plaisir à Glenn. Pendant une demi-heure, j'étais pas là parce que je suis parti chercher de l'eau.
6: Il est parti aux toilettes et il m'a laissé faire le reportage seul pendant la moitié du temps.
7: Mais je citerai une des personnes qui était à côté de nous, qui nous a regardé et qui nous dit Mais vraiment, vous enregistrez les conneries que vous racontez, là?
6: Eh oui, nous enregistrons nos conneries pour faire revivre de l'intérieur ce concours de déguisement. Il y a de l'ambiance, il y a de l'analyse, il y a du décryptage. Et restez bien à l'écoute jusqu'à la fin, parce que vous allez voir, ça dénonce.
7: On arrive légèrement en retard pour une manœuvre décisive du tracteur avant le début du concours. La bascule France Télé radiophonique radioactive. Et le public est déjà très très chaud et très nombreux. Avec une programmation de Glenn aux petits oignons. Nous sommes près de l'espace petit-déj, évidemment. Les dates du prochain bout du monde ont été annoncées. Rendez-vous est pris pour l'année prochaine. Triez vos déchets et protégez-vous les jeunes.
9: Et bon concours!
7: Le jury est en place, les partenaires remerciés. Mon camarade vient d'arriver après la bascule France Télévisions également.
10: Tout à fait, je tiens à me plaindre que la supérette ne vend pas de lunettes de soleil.
7: Les footballeurs arrivent, les petits, petits mais motivés.
9: Et se préparent les crustacés, un groupe...
7: Il y a un petit Kylian sur le terrain.
10: Tout à fait, la génération Coupe du Monde.
7: Voilà des belles recrues pour Zinedine.
10: Tout à fait. Le futur Michael Olise se tient devant nous.
7: Alors, comment vous décrire ça? C'est Mbappé qui danse sur du Shakira, hein, très clairement. Il me propose quelque chose de très coloré, très chaloupé pour démarrer ce concours. Hop là, et attention, l'équilibre, la roue, ça part.
10: On sent que la licence au club de gymnastique du coin a été efficace.
7: Oh oui, oui, oui. On remercie nos partenaires du club gymnique de Blue S4, évidemment. Pas si c'est du Shakira ou du Manu System, mais c'est encore un son pour Glenn, ça.
10: Bah, c'était Shakira.
7: Ah oui, c'est celle de la Coupe du Monde.
9: On accueille donc un groupe.
7: Le sous Waka Waka.
9: Plateau de fruits de mer.
7: En tout cas, c'est déjà mieux que le concert de Trinix.
9: Il se prépare derrière le pouvoir des fleurs.
7: Le plateau de fruits de mer est là. Oh là là. Un crabe, un homard, un bigorneau, une langoustine. Et qu'est-ce que c'est là-bas? C'est une motte de beurre ou... Il y a des motifs un peu cryptiques.
10: Non, c'est un citron.
7: Oh, un citron, mais oui, bien sûr. Et un rince-doigt.
10: Et un rince-doigt.
7: Très beau rince-doigt. On croirait que la chanson a été composée spécialement pour le concours.
10: C'est, je pense, une composition à dessin.
7: Et le jus de citron coule à flot sur l'audience.
10: Devant cette position lascive du homard.
7: Un homard rouge, hein, on le précise. Oh là là là. Les crustacés qui ont offert un numéro sur un plateau au public. Oh, attention.
9: Ils peuvent se préparer les Pulp Fiction.
7: Je me souviens, on avait des projets sur la terre. Ah oui. Il y a des vétérans dans le tas.
10: Ah, mais eux, on les a vus hier. On les a vus au fret quand on est allé à la crêperie.
7: Absolument.
10: Vous êtes en train de répéter sur la grand place.
7: Eh oui, parce qu'il y a un travail de préparation conséquent pour certaines équipes.
10: Et en passant, ma mère me dit, non, ils sont pas déguisés, c'est des danseurs.
7: On confond le campeur et le professionnel souvent. En l'occurrence, la professionnelle. Oh, et il y a une abeille qui butine toutes ses fleurs. Oh, quel joli bouquet. Et là, c'est le géant vert.
10: Un numéro d'équilibriste.
7: Il est sur des échasses. C'est le tournesol du bout du monde. Un tournesol qui fait bien 3,50 m de haut, je pense.
10: Bien, au moins, ouais.
7: L'abeille vient lui taquiner le pied de la tige.
10: Par contre, je ne comprends pas ce que vient faire ce prédicateur fou avec sa guitare.
7: Oui, effectivement, on a le sosie de Jean-Louis Murat qui s'est incrusté au premier rang.
9: Merci au pouvoir des fleurs.
7: Hop là. Et elles balancent leurs pétales confettis écologiques, évidemment, sur le public. Incroyable, incroyable. Un show printanier.
9: Et maintenant, on
7: accueille un groupe, les Pulp Fiction. Attention, si c'est Tarantino, peut-être y avoir des trucs avec les pieds.
9: Se préparer après le Cowboy Disco.
10: Ah, c'est... On apprécie cette nouveauté, hein, des annonces des groupes qui vont passer ensuite. Ça nous enlève une grosse partie de notre travail, hein, vraiment, ça, c'est l'arrivée de l'IA dans le journalisme. Tandis que les poulpes qui pullulent dans nos mers avec le changement climatique passent tout près de notre régie technique. J'ai effleuré un tentacule.
11: Est-ce que c'était pas ça que t'as essayé de me faire rejoindre sur le site hier pour qu'on se retrouve?
10: Mais peut-être que, effectivement, c'est un point de repère dans un océan de festivaliers, ce magnifique poulpe. Je crois qu'il y a au moins 4 mollusques qui se cachent sous ces tentacules. Et il y a un danseur en désigual qui me paraît pas faire partie du numéro.
11: Non, mais qui ressemble à un des deux de Commodore, d'ailleurs.
9: Ah. Le cow-boy, c'est pour après, hein.
10: Ah, c'est un faux départ. En même temps, le cow-boy poulpe, on ne comprenait pas. Ils sont armés de pistolets à eau. On aurait aimé les jets d'encre. Alors, un très bel effort de fabrication.
9: On refait le cow-boy ou pas?
10: On refait le cow-boy. Le cow-boy a une Lucky Luke. Et il manque un joli jumper et un chapeau, quand même.
11: Mais beau jeu de jambes.
10: Alors là, oui, effectivement, sur la jauge de fabrication du déguisement, on n'est pas très haut, mais sur la jauge du rythme, on est très fort. Chaque DA a ses points forts. Ah, c'est un cow-boy des années 2000, ça. Un cow-boy du tuning, il a le chapeau. Le cow-boy disco, voilà.
9: Maintenant, on accueille,
10: on peut le croiser souvent en after au Nouveau-Mexique.
11: Et All Blacks se mettent en place.
10: Oh là là.
11: Va-t-on avoir un AK?
10: Ah, je pense qu'on est on part sur une mêlée, non? Oh là là. Mais c'est un véritable... Ouais, c'est un 4 contre 4 auquel nous assistons. On est sur un AK très doux, un peu comme les pogos au bout du monde.
11: C'est du rugby avec consentement.
10: Ah. Est-ce que ça dérive pas? On fait snows en danse de couple, un peu, ce rugby-là. Grosan, terre d'Ovalie et de football gaélique, évidemment.
11: Évidemment.
10: C'est un beau collectif auquel nous assistons. C'est rugby men et rugby women.
11: Et l'arbitre qui finit en robe.
10: Voilà. L'arbitre était en fait un drag.
11: Drag race à Crozon.
10: Tandis qu'un drone ukrainien survole le site de camping. On fait coucou au président Zelensky.
9: Marchand du désert.
10: Ah ouais, oh, la sécheresse. Attention à vos mégots. Hein. Va-t-on avoir droit à une danse de la pluie?
11: Sur du mysticisme.
10: Est-ce bien Charlie d'usurper l'identité des Charlie? Je pose la question. Lance un avis de recherche. Attention, Charlie de contrefaçon présent sur le site. Préférez toujours des Charlie AOP, évidemment, hein, du produit en Bretagne.
9: Dalida à peu près.
10: Oh, il y en a qui vont tout donner jusqu'à mourir sur scène, je pense. Ceux-là, les Dalida à peu près, ils ont une madame loyale. Bon, ben, là, c'est plus un numéro de concours de déguisement, c'est une dissertation en 12 parties. Ah, une petite touche bretonne, Dalida Gousquette. Elle est à la buvette.
11: Ça manque de Dalida Vidali.
9: Dalida Selaf.
11: Oh, pas mal.
10: Une Dalida en slip couleur peau est en train de faire chavirer le public.
9: Qui arrive dans l'arène avec notre Dalida Vidouillet.
10: Ah, Dalida Vidouillet. Attention, on n'est pas loin du Dalida Armanin.
11: Non, pas elle.
10: Dalida au policier. Là, on est sur un niveau d'écriture et de couture inégalé. Hein,
9: et pour finir notre finale, nos Dalida Punk. Plus de bruit.
10: Les Dalida Punk, ça a l'air vraiment beaucoup mieux que Trinix. Ouais, un jury admiratif. Hein. On est sur l'équivalent du triple axel au patinage, là, en termes de déguisement.
11: Ça sort les pancartes 10 pour mettre des 20 sur 20 à toutes les figures qui nous ont été proposées.
9: À peu près bien.
10: Nul doute que les SMS du public affluent. Hein. Envoyez Morito sur le standard de Radio Mutine pour nous soutenir, bien sûr. Tu veux faire un petit coucou à ta maman?
11: C'est du vrai, quoi. Ouais. C'est sur quelle radio, là?
10: Bah, on est sur toutes les radios associatives de Bretagne en même temps.
11: Bah, bonjour, maman. Je suis content que tu m'écoutes.
12: J'ai trouvé une copine hier au bout du là.
13: Ah, on c'est bien
12: chaud,
13: ça.
12: Chaud, on s'est déshydraté tranquillement.
13: Ah, depuis le temps qu'elle on attendait que tu lui ramènes une copine. Hein. Je vais être grand-mère aussi, moi.
12: C'est vrai.
13: Ah, oui. Il a l'air un peu déshydraté, ce dragon. Hein. Une bonne douzaine de pingouins, là. Hein. À peu près la moitié des pingouins qui restent en vie sur notre planète, quoi.
11: Comme quoi, le réchauffement climatique, bon.
13: Des pingouins qui ont été en résidence artistique à Océanopolis pendant 2 semaines avec Kamel Wally. Et c'est un travail qui paye, hein.
11: Kamel Wally et Mia Fry.
13: Ah oui, oui. Ah bah là, vraiment, on sent que la glissade sur la glace du camping est travaillée. Et ça plaît beaucoup au public.
11: Ils auraient certainement pu faire partie des quadricolores s'ils avaient participé à Popstar.
13: Attention, une pyramide de pingouins.
12: Oh là, oh là.
13: Oh là là. Du pingouin qui glisse, c'est la banquise, c'est les risques du métier de pingouin.
9: Merci les pingouines.
13: Ah, en tout cas, on voit que leur pelage blanc ne l'est plus tant. Ils ont tout donné pour la glissade. Oh, attention, elles ont enlevé leur kimono pyjama et le combat va démarrer. Oh là là,
11: un petit peu de twirling bâton.
13: Leur sabre était en fait un bâton de twirling. Et ces deux jeunes samouraïs haranguent la foule. J'aurais bien vu un diabolo et un cracheur de feu à côté.
11: Et des bolasses. Oh non, pas Jodassin qui hante mes nuits.
13: Ah, l'Ovalie marque beaucoup ce concours de déguisement. Et hop là, le double équilibre parfaitement coordonné. Elle marque de grands points dans la catégorie enfant. Joe Dassin dans les yeux d'Emilie, Trinix Remix. Très mauvaise version. Une deuxième touche japonisante à ce concours.
11: C'est des japonais de la vallée de Dona, j'ai l'impression.
9: On accueille un groupe Harry Potter & Co. Numéro 14.
13: Voilà, il y a un gros travail costumier encore. On est vraiment à Poudlard. Mais pourquoi c'est Severus Rogue qui porte le drapeau? Ah oui, donc Hermione est blonde. On a bien trouvé un vrai Wesley pour faire Ron. Ça, c'est bien. Qu'est-ce que c'est, à part le vif d'or, là, cette créature blanche? C'est un hippogriffe? Avec Hagrid?
11: Je sais pas, vu que je suis un peu maugréfoloï aujourd'hui, je vois pas trop.
13: Toujours pas d'action transphobe de la part de cette équipe Harry Potter, ça fait plaisir. On emmerde bien fort J.K. Rowling d'ailleurs.
11: Pas de J.K. Rowling dans mon festival.
13: Ah ouais. Oh là là, Albus, le public, le Dumbledore. Oh, une très belle cohésion poudlardienne, des câlins en plein numéro. Un tableau enchanteur nous est proposé. Oh, une petite polka dans la salle, dans le réfectoire de Poudlard pour finir. Ça va partir en Rasputin, non?
11: Mais en tout cas, ça fera 40 points pour Gryffondor.
9: Ah oui. Merci Harry Potter.
13: En fait, tout le monde déteste les pauvres souffles.
9: On accueille un groupe Toc, Toc Pliadur, chapeau de plaisir.
13: Top Pléjadur, chapeau de plaisir. Serait-ce un nouvel accessoire pour se faire plaisir à l'image du micro de notre collègue Martin et son fameux plug? Oh, nous avons une capote qui permettra de reboucher le trou de la sécu. Ah oui, je crois que c'est de l'art performance, de l'artivisme.
11: Et visiblement, il y a des messages à faire passer.
13: Ah, c'est une manifestation. On était hier avec la CGT, on n'est pas dépaysés. Sécurité sociale, tu perds ton sang-froid. Ah, là, c'est un coup de cœur de vos commentateurs. Mettre de la politique dans le concours de déguisement, c'est très très bon.
11: Non, pas de politique dans mon déguisement.
13: Juste des droits fondamentaux des travailleurs et une collectivisation des moyens de production, mais pas de politique, promis.
11: Et le revenu universel.
13: Eh oui, il a voté à Mont. Bien joué, HK et Saltimbanque, on lâche rien.
9: On accueille le village de Tiercelieu. C'est un groupe également, numéro 16.
13: Carrément, tout un village qui débarque. Ils sont en train de créer des lores de plus en plus deep.
11: Ouais. J'ai un off. J'ai rencontré ce monsieur hier devant le concert d'Oxmo Puccino qui m'a révélé qu'il avait participé au concours l'année dernière.
13: Ah, c'est un vétéran.
11: Et que sur un grand écart facial, il avait déchiré et son déguisement et son pelvis.
13: Aïe, aïe, aïe, aïe, aïe. Bon, bah, il y a une petite ronde de corrigans qui a pris possession de la scène. Ça ressemble à une partie de loup-garou. Je crois même qu'il y a un maire. Ça va plaire à nos élus municipaux.
14: Le village s'endort.
13: La terre a l'air basse. Hein. Il a été très dur de se relever. Allez, les Korrigans repartent en fest-noz. Notez que la sorcière du village n'aurait pas dépareillé à Poudlard. Hein. Un faux air de McGonagall en jeune.
11: Ah putain, je cherchais le nom.
13: Et ici, les loups-garous repartent sains et saufs car on respecte la biodiversité. Non à l'abattage des loups. Encore une musique originale composée. Et ça, c'est pas avec Suno, je peux vous dire.
11: Mais dommage de l'avoir enregistré dans ses chiottes, par contre.
13: L'enregistrement qui résonne en mode chiotte, on apprécie, quoi. C'est, ça sent le bio, quoi. C'est comme un bon fromage bien croûté.
11: Ouais, c'est vrai que ça donne un petit côté roots, pas déplaisant dans ce camping.
13: Le masque, une des meilleures VHS que j'avais. Mais malheureusement, à cause du bar à Morito, j'ai oublié tout le film. Ils sont quatre, mais ils occupent l'espace scénique de manière impressionnante. Et le public ne s'y trompe pas. C'est une vague d'amour qui déferle sur eux. Ah, donc on a des verres à cocktail sur la tête. Un shaker pour le jury. Une tentative de corruption du jury en direct. Ils
11: sont en train d'essayer d'amadouer le jury devant nous.
13: Voilà. Jean-Michel Larsen s'est invité. On a un pichet de Morito. Pas l'hôpital qui tire sur la charité, mais c'est le Ricard qui présente les cocktails. Cinq cocktails qui ont pris forme humaine.
9: Elle a distribué des feuilles de menthe à tout le monde.
13: Notre petit chouchou.
9: Ça rafraîchit et ça éloigne les moustiques.
13: Et c'est très beau de faire l'effort d'intégrer un mocktail.
11: Parce que sans alcool, la fête est plus folle.
13: Bien sûr. Et nous sommes totalement sobres ce matin pour vous assurer cette fête en direct, toute cette folie.
9: Sans oublier évidemment le meilleur, le plus beau, Mister Ricard.
13: Mister Ricard qui vient de s'auto-valider. C'est beau. Il m'a l'air bien ensoleillé, Monsieur Ricard.
15: Merci.
13: Serait-ce un deuxième préservatif que nous allons voir? Que Monsieur Ricard revient prendre son godet à côté du jury. C'est une espèce de... Elle incarne la picoudaine du bout du monde parfaite. C'est elle qui vivait dans la tour du fort il y a 1000 ans.
11: La bigoudaine disco qui crache des bulles avec sa coiffe.
13: Incroyable, en un seul déguisement, elle arrive à comprimer tout le lore du festival. Très très forte en individuel. Moi aussi, je veux une machine à bulles sur la tête. Ancienne reine des brodeuses de Pont-l'Abbé. Ancienne Miss Potmer 2023. Le travail de broderie est impressionnant. Vraiment, c'est bretonne. Et c'est la pose technique fraîcheur.
9: C'est un enfant, c'est la fée.
13: Wow. À vue de nez, on dirait qu'elle est en CE1. Quelle entrée. C'est le public qui donne du mana à cette petite fée. C'est très beau. La fée l'a fait et elle a fait de l'effet. Gainsbourg en lendemain de cuite et des enfants qui rejouent la scène mythique de la télé, de cette chorale d'enfants qui singe Gainsbourg devant Gainsbourg. Et cela se reproduit au bout du monde. Pour vous, public. L'acting de Gainsbourg, parfaitement blasé, parfaitement mégoteux, indifférent à tout, sauf à ses propres provocations. Alcoolix le Gaulois, attention. Je suspecte Alcoolix de ne pas passer le contrôle antidopage. Il est probablement en train de déguster de la potion magique. Guardian of the Galaxy, très bon choix de BO. Il fait tomber les claquettes. Alcoolix n'a aucune limite. Il ne connaît pas la modération. Pour le public, il donne tout. Et allez, et la roue d'Alcoolix qui en fait tomber ses lunettes de soleil. Mi-viking, mi-sénateur de l'Empire romain. Oh là là, quelle souplesse.
9: Merci Alcoolix.
13: C'est une sirène de la presqu'île de Crozon qui est face à nous. Elle fait du gringo au jury. C'est bientôt la fin de ce cagnard. Et voici une équipe habituée aux chaleurs du Sahara. Oh là là. L'Égypte, capitale, Alexandrie, Clo-Clo. Ça, c'est pour Glenn encore. Tu es avec des membres de l'équipe des Charlie et Charlotte qui veulent dénoncer des biais du jury du concours de déguisement. Ça dénonce. Attention, scoop, révélation, c'est maintenant.
16: Je lance un pavé dans la mare. Alors cette année, c'était génial, on s'est bien amusé. Mais les dés sont pipés, je vous le dis, c'est toujours les mêmes qui gagnent. Ils ont des billes dans l'association. C'est toujours les mêmes, on sait bien. Il y a du racolage. C'est moche.
13: Il faut saisir Anticorps.
16: Plus que ça, je m'arrêterai pas là.
15: Le parquet national financier.
16: Évidemment.
15: Mediapart.
16: Mediapart. Mediapart va être sur le cul parce que là j'ai des dossiers et je m'arrêterai pas là. Allez, je clôt l'antenne.
15: Bien sûr, le jury est présumé innocent.
17: On était vraiment avec le Julian Assange de Crozon là.
15: Le lanceur d'alerte du camping. Et Glenn, tu peux arrêter Louise Attac, c'est les gendarmes de Crozon qui écoutent ça, pas les festivaliers, merci.
0: Oh là là, quelle folie encore ce concours de déguisement. Merci les gars, j'imagine que vous avez pris toujours autant de plaisir à voir ces déguisements défiler devant vous.
7: Ouais ouais, on a pris du plaisir évidemment, et puis même bah, en dehors de ce que vous avez écouté, on discute avec tous les mecs qui passent à côté de nous, qui défilent, qui sont déguisés, qui se demandent mais pourquoi il y a deux cons avec un micro qui sont en train de commenter tout ce qu'on fait. Mais par contre, on va aussi vous annoncer les résultats de ce concours quand même.
0: Allez, c'est parti.
6: Absolument. Alors dans la catégorie enfants, en 3 c'était le trio des footballeurs, en 2 la petite fée, et en 1 c'est le duo Shen Yun avec son twirling bâton qui s'est imposé chez notre progéniture. Dans la catégorie individuelle, nous avons eu Dalida qui avait déjà fait un podium en solo par le passé. Jean Criard, le Viking, en deux. Et la gagnante en individuel, c'est Boudulove avec son canon à bulles sur la tête. Voilà, voilà. Donc elle aura son pass offert pour l'année prochaine. Pour les groupes, donc qui eux ont gagné des corbeilles de fruits bio, c'est le groupe des cocktails qui s'appelait Fin de soirée en 3, les Dalida à peu près en 2, et enfin le groupe qui a remporté le concours de déguisement en collectif, c'est le Pouvoir des Fleurs, avec leur très beau tournesol de 3,50 m de haut.
7: Avec un mec qui était sur des échasses toute la journée, et en vrai, respect mec, dimanche de festoche, échasse sur 2 heures. Tu mérites de gagner le titre.
0: Eh ben, respect à vous aussi pour nous avoir produit ce magnifique moment de radio. Avant d'accueillir la Macaneuf Family là, sur le plateau, ça va pas tarder. On aura le plaisir d'avoir Winston, Nadia et Kush. Et juste après, on va accueillir Highlight Tribe. Donc, on va écouter un morceau de Highlight Tribe maintenant qui s'appelle Hurt.

0: C'était Be Careful. Be Careful, un titre de la Macaneuf Family qui, comme par magie, vient d'arriver sur ce plateau, n'est-ce pas, Quentin?
1: Oui, bonsoir à vous. Merci beaucoup d'être venu nous voir avant votre concert.
2: Bonjour.
1: Hello.
3: Rastafari.
2: Greetings.
0: Bonjour.
1: How are you doing?
0: Great, fine.
2: All is well. Happy to be here, you know?
1: Thanks a lot for coming here on the radio associative.
2: Associative Radio.
1: Yes. From Brittany.
0: Yes.
1: Donc, on accueille la Macaneuf Family and the Ligerians.
4: Exactement. Je représente les Ligerians. Mais on est 5, 6 même, on va dire. Mm.
1: Et est-ce que tu peux me redire ton prénom, pardon, désolé?
4: Gabriel.
1: Gabriel. Donc, nous avons Gabriel des Ligerians, Winston Macaneuf, donc le grand nommé, Nadia Macaneuf, la grande nommée, et Kush Macaneuf. Donc, des grands noms du reggae. Merci beaucoup. Donc, vous êtes des habitués du Festival du Bout du Monde. Hein, Nadia, avec les Ligerians, vous avez joué ici l'année dernière. Moi, je me souviens, quand j'étais un peu plus jeune, mais il n'y a pas si longtemps, d'avoir vu Winston Macaneuf ici au Bout du Monde. J'étais pas là l'année dernière, donc je ne vous ai pas vu, mais j'avais passé déjà un super moment. Et Kush, je crois que tu as joué avec Ina Deyard ici aussi, non?
3: Yes, I played with Ina Deyard before.
1: Ouais. En 2017, non?
3: Yes, sir.
1: Et j'ai un vague souvenir aussi de te voir sur scène, parce que je suis souvent venu ici. Et donc, ça vous fait quoi de revenir ici au Bout du Monde ensemble cette fois?
5: How do you feel about coming back to this festival all together this time after coming each on your own?
2: It feels great, actually, and it honestly feels as it did before. Because the first time I played here, I didn't understand where this enormous amount of love was coming from. Hugs and kisses and stories of my father, you know, taking care of children and children saying he is their father. So the love is strong, and I knew that we would be coming back. And yeah, thanks for the welcome. Warm welcome.
5: C'est vraiment génial. Je me sens vraiment chanceuse. Je comprenais pas. Je comprends mieux maintenant pourquoi d'où vient tout cet amour et ces câlins et toutes les histoires que mon père pouvait raconter à propos des gens d'ici, et notamment les gens qu'il appelait ses enfants. Donc ouais, on est super heureux. Enfin, je suis super heureuse d'être ici.
1: Et Winston et Kush et Gabriel, est-ce que vous pouvez aussi retourne des retours, là, ça vous fait quoi de revenir jouer ici?
4: Alors, pour la part des Ligerians, en tout cas, on est très heureux de présenter et l'album et le projet, et surtout de partager la scène avec la famille. Et on a adoré l'année dernière jouer deux sets. Nous, en tant que musiciens, en fait, c'est super de pouvoir partager deux ambiances différentes. Là, en plus, on a assez de morceaux pour pouvoir présenter deux choses un peu différentes, avec une énergie différente à deux moments de la journée différents. Nous, on trouve ça excellent, le principe de jouer deux fois. Voilà, donc on a hâte de retrouver les gens sur scène.
1: Trop bien. And Kush and Winston, how are you feeling of coming back here at the end of our world? That's the beginning of your world, I guess.
3: Yeah, well, I don't know. I came here the first time with Ina Deyard, and it was a really good vibration. I'm really grateful to grace the stage again with my beautiful family, you know. As you know, Winston is a legend, so I'm so grateful to be sharing stage with my sister and my dad, you know. And Bout du Monde is such a beautiful festival, you know, the energy and vibration. I'm really grateful.
5: Je me sens très reconnaissant d'être ici. Il y a beaucoup de goût de bonnes vibrations sur ce festival. Je me sens aussi très reconnaissant de partager la scène avec ma famille, surtout la légende, enfin notamment la légende qui est mon papa. Donc voilà, très content d'être de retour sur ce festival.
1: I don't know if Winston, you wanna give you a word on it? Or...
6: A word?
1: Yeah.
2: How are you feeling about coming?
6: Well, over the years I have. That become like family with this place, you know. So the connection is really deep. Yeah. Because I'm working with some guys from here too, like Crazy PP, you know, and I made a connection with them and Camille Bazbaz. So Bazbaz is working with these guys too, you know. So all this come from just meeting, come in here, Bow the Mound, and some guys asked me to do some recording. You know, I went to do the recording, and it led to Baz Baz working with them, you know. And now we're working together, doing some things, me and Baz Baz and Crazy PP with some youth from here. So the whole movement is really, you know, beneficial, you know, in that it's changing people's life for the better.
5: Sorry, what was the name of the other person? Alice? Baz Baz and Alice?
1: Crazy PP.
5: Crazy PP, sorry.
6: Crazy PP.
5: Crazy PP,
6: yeah.
5: Okay.
6: Yeah.
1: Bon reggae man aussi.
5: Sorry.
6: Big up Crazy PP.
1: Big up.
5: C'est vrai que à travers le temps, à travers les années, ce festival, c'est un peu devenu la famille. J'ai créé de réelles, une connexion profonde avec les gens ici. Ça m'a permis notamment de travailler avec des artistes, d'autres artistes, notamment Baz Baz et Crazy PP. J'ai fait un enregistrement qui ensuite m'a amené à rencontrer Baz Baz et ensuite qui nous a amené à travailler ensemble. Donc le bout du monde, c'est vraiment une belle opportunité pour nous aussi.
1: Merci beaucoup. Et donc vous venez ici présenter votre nouvel album, donc Africa My Destiny, que vous avez fait ensemble, donc la famille avec les Lead Giants. Est-ce que vous pouvez nous raconter un peu comment ça s'est construit, cette coopération de tant d'artistes ensemble?
5: Yeah, so you're here to present your new album, Africa My Destiny. Can you tell us how you got to cooperate with all these people?
6: Well, the link came from my daughter, Nadia. Nadia, she was working with Nigerians, you know? Mm. But she's always complaining about the money, and I tell her, Nadia, no, stop thinking
7: Dad,
6: about
7: it. Stop
6: joking. No, that's for real. So I tell her,
7: no,
6: stop.
7: They pay us really well.
6: No, I know, but, you know, I have to tell the truth. So I encourage her and told her, no, Nadia, just keep working, you know? Yeah, things will change. So one day she asked me if I could. I was staying in Paris, and she asked me to come and stay a couple of days with her in tour. So I came, and then she asked me if I could do a featuring with the band. So I said, sure. So you're a band, you know. You're my daughter. So I went and I did the featuring. And then a couple of days after that, someone sent a message, I think back to Nadia, asking if I'd be interested to do like a Makano family thing. And I said, yeah, sure. So that's why I'm here today.
5: Alors le lien s'est surtout fait via Nadia qui a déjà travaillé avec le Nigerians et elle se plaignait beaucoup de l'argent mais je lui ai dit non, je t'encourage, enfin je l'ai encouragée, il fallait qu'elle continue de travailler et à la fin les choses allaient changer et un jour elle m'a demandé du coup si je pouvais venir faire un duo avec elle, d'abord venir sur le festival et venir faire un duo avec elle et du coup on a fait ce duo. Ensuite quelqu'un a envoyé un message et nous a demandé est-ce que vous seriez ok pour travailler ensemble, faire un projet en tant que famille, et j'ai dit oui bien sûr.
1: C'est super, c'est beau. It's beautiful to see.
6: Yeah.
1: Family gathering.
6: And it's the first, not the first concert. Yeah. It's the first big festival we're doing, right?
5: C'est notre premier gros festival ensemble.
6: Yeah.
5: Ouais.
4: Oui, parce qu'on a fait un premier tour l'année dernière, avant que l'album se fasse. Yeah. Il s'est passé 15 jours où on a tourné en SMAC et en salle. Mm. Et un peu en festival d'ailleurs en Bretagne, à Rospardin. Voilà. Et c'est eux qui avaient demandé aux Ligérians à l'époque de savoir si on pouvait tourner avec Kouch, Nadia et Baba. Mm. Et Winston. Et du coup, voilà, ça s'est fait. On a fait un tour pendant 2 semaines et l'album s'est créé pendant ces 2 semaines. En fait.
1: Ok.
4: On pensait pas faire un album à la base. On voulait juste faire quelques concerts, partager la scène ensemble. On se connaissait déjà via Nadia parce que nous on avait travaillé avec Nadia. Et du coup, de cette tournée a découlé un album, a découlé cette tournée de cette année. Voilà.
1: Excellent. Eh bien, on va faire une petite pause musicale dans cette interview. Je vous laisse écouter le son de Glenn.

0: Alors, j'ai mis du Bob Andy. Est-ce que ça vous parle? Je pense que oui.
1: Before, I think
2: Bob
1: so.
2: Andy?
1: Bob Andy?
3: Yeah.
2: I covered one of his songs. One of his songs. It's big.
1: Oui, oui, je connais bien. J'ai repris une de ses chansons, donc oui, oui, je connais très bien.
0: J'ai lu dans une interview que Winston avait commencé à chanter à l'école avec ce morceau-là. Est-ce que c'est vrai?

0: forget them. So I just sang the song as it was. And they don't care a damn at the concert.
1: Oui, il y a une partie de cette chanson qui dit et je attends qu'il fait tam, j'en ai un peu rien à
0: foutre.
1: J'en ai rien à foutre. Et il y avait une professeure qui m'avait dit surtout quand tu chantes cette chanson sur scène, ne dis pas j'en ai rien à foutre, dis plus j'en ai rien à faire. Et en fait, il s'est avéré qu'une fois sur scène, j'ai complètement oublié ce qu'elle m'avait dit et j'ai dit j'en ai rien à foutre.
2: Moi, j'ai une question juste par rapport à chacun de vous. Si vous deviez vous présenter par un morceau de musique, qui vous êtes au plus profond de vous, vous utilisez quelle musique?
3: I've got a question actually. If you had to introduce yourself individually, which song would you choose? Which song would represent who you are really are deeply?
0: Who we really are?
3: Who you really are deeply? Who you deeply are?
4: C'est hyper dur comme question.
1: C'est très dur.
0: You have to choose one.
3: You have to choose one.
0: One of my song. One of the song of the album.
3: One of
4: a song that represents
3: you from you or another artist, whoever you want.
5: Okay. I haven't written that song as yet.
1: Je n'ai pas encore écrit cette chanson.
0: If there is a song.
4: Yeah, I have.
5: See, when I write my songs, I'm usually asking the Most High what he wants me to say to the people. So most of the songs that I write is, you know, so they're not always about me. They're more about conversations I've had with the Most High and conversations I want to have with people. So it hasn't been written yet.
1: Alors moi, j'ai pas écrit de chanson.
6: My song will be The Greatest Thing.
1: Greatest Thing. Okay. Donc ma chanson serait, moi, ce serait Greatest Thing.
7: Très belle chanson.
4: Qui est sur l'album.
1: Qui est sur l'album. Et Nadia disait, moi, je n'ai pas encore écrit cette chanson qui me représente, parce que quand j'écris, je n'écris pas à propos de moi. J'écris plutôt à propos de la, suite à la connexion que je peux avoir avec les gens.
7: Merci. Eh bien, on va terminer là-dessus. Au moins, Gabriel, tu avais une chanson en tête
8: Oui, moi, j'ai une chanson en tête qui n'a rien à voir avec le reggae, qui s'appelle All Along the Watchtower, qui a été écrite par Bob Dylan. Qui a été découvert au grand public, je dirais, par Jimi Hendrix. Et pour moi, ça représente tout, autant dans les paroles que c'est une chanson engagée, c'est une folk song. Et en même temps, ça m'a fait découvrir la guitare et la musique, et à travers ça, le reggae un peu plus tard. Voilà, donc c'est une chanson marquante pour moi, et voilà.
7: Super. Alors, désolé, on n'aura pas le temps d'entendre vos chansons de Kush et Winston. Il faut que vous y alliez. Merci beaucoup d'être venu. Sur Radioactive, Fréquence Mutine, Transistor et Radio U. Et on vous laisse aller. On viendra voir votre concert tout à l'heure. Merci beaucoup.
5: À tout à l'heure.
0: Merci.

0: Et vous êtes toujours à l'écoute de vos radios associatives préférées qui vous font vivre le 26e festival du bout du monde. Et Tristan, il me semble que nos prochains invités étaient en train de s'ambiancer là sur le son qui passait à l'instant.
1: Ah, quel kiff! Bah ouais. Fantastique. Allez, on est déjà dans l'ambiance hein, pour la soirée folle qui s'annonce ce soir. Donc jusqu'à 3h du matin, on accueille pour clôturer finalement notre plateau radio de l'année. Donc on est très ravis d'accueillir donc Ludo et Greg, donc du membre du groupe Highlight Tribe.
2: Ah,
1: donc
2: merci, bonjour à tous. Pour ceux qui ne dorment pas là tout de suite, donc qui vont nous écouter, parce que comme tu l'as dit, on passe de 1h30 à 3h du matin.
1: Allez, donc faut
2: pour
1: le
2: ceux qui sont encore réveillés et qui vont être courageux jusqu'à la fin, bravo, merci d'être là.
3: Merci.
2: On vous remercie.
3: Et justement, sinon, il y aurait personne sur le dance floor.
2: Voilà.
1: Et justement, un groupe comme le vôtre qui finalement allie des influences du monde entier,
2: ouais,
1: venir jouer au bout du monde et clôturer une édition du bout du monde.
2: Quel
1: quoi
2: symbole
1: de mieux, quoi de
2: parce
1: mieux.
2: Que d'habitude on dit on fait de la musique du monde, mais là c'est de la musique du bout du monde.
1: Voilà.
2: Et là c'est la valeur ajoutée totale.
1: Et justement, dans un festival comme le bout du monde où il y a finalement beaucoup de qui est très connu pour la mixité du public que l'on peut y retrouver, comment un groupe comme le vôtre justement prépare finalement son set pour à la fois plaire à vos aficionados, ceux qui vous connaissent, ceux qui vous suivent depuis toutes ces années, mais aussi pour finalement intégrer un public qui va pour beaucoup, je pense aussi ce soir vous découvrir.
2: Alors on a quelques petites comme ça, des petits bouts de bois comme ça avec les noms des chansons marqués dessus, on les jette sur la table et en fait ce qui sort c'est le set. Non, pas du tout. En fait on a quand même en fait chaque chanson est une influence du monde différent, une culture, donc il y a un patchwork qui est vraiment varié. Il y aura de tout, il y aura de la cuisine italienne, il y aura des tapas espagnols,
4: il y aura des burritos.
2: Donc il va y avoir de tout, et voilà, c'est
1: bien
2: toujours
1: sûr
2: ça. Nos sets en général, c'est un grand voyage autour du monde. Donc après évidemment on change au fur et à mesure pour donner la meilleure expérience, la plus magique à tout le monde. Mais c'est vrai que si tu ne joues pas, dans un sens, la chanson sur laquelle soit ils sont mariés,
5: ils ont fait leur premier
2: bisous, ça va, on va avoir des problèmes. Parce que le gars, il m'a dit, c'est simple, si tu ne joues pas la chanson sur laquelle j'ai embrassé ma copine, là, il va te manquer des dents.
4: T'as complètement raison. Ils ont besoin des classiques.
2: C'est
4: ils
2: normal,
4: ont besoin des chansons
2: nouveautés,
4: un peu originales,
2: voilà,
4: et des influences un peu psy-trans, psychédélique, techno, tout ça. Et après, on revient sur la terre avec musique africaine.
2: Ah, le didgeridoo.
4: Et ce soir, on va présenter un chaman, dont tu peux parler un peu, Greg, qui est un chanteur exceptionnel.
2: Dans les plaines des steppes.
6: Mongol.
2: Voilà, avec des instruments comme la guimbarde, avec des lyrics en mongol.
4: Les chants harmoniques.
1: Et tout ça, c'est né finalement aussi de tous vos voyages, finalement, qui ont permis, j'imagine, au fur et à mesure de votre carrière aussi, d'ajouter toutes ces touches musicales.
2: Alors, les voyages, c'est une chose, mais depuis tout jeune, on a toujours été fan et inspiré de musique du monde. Donc on écoutait de la musique classique indienne,
4: c'est ça,
2: du didgeridoo, des musiques tribales ancestrales, etc. Et donc en fait, par exemple, on a été très inspiré par un groupe comme Tuva,
4: bien sûr,
2: et il y avait des films aussi où Anatole, il jouait de la guimbarde, ça m'a beaucoup inspiré.
4: Le film de Bartabas, Chaman.
2: Voilà,
4: extraordinaire.
2: Chaman. Donc en fait, tout ça, c'est une culture un petit peu mondiale. Et en fait, c'est des peuples avec des choses musicales incroyables. Et ça nous fait plaisir de les apprendre et ensuite de les partager.
1: Alors justement, vous allez jouer avec... je sais pas, vous savez combien d'instruments vous aurez sur scène ce soir ?
2: Non, mais je sais combien j'ai de cordes à accorder avant le concert. Déjà, toi, t'aurais déjà la migraine, si tu savais.
4: On était en Allemagne et il y a un gars qui me dit, mais il joue combien d'instruments ? Parce que j'arrivais plus à les compter. Je lui dis, la question, c'est pas combien il en joue, c'est quels sont les instruments dont Greg ne joue pas.
2: Non, mais je crois qu'on est pour l'instant à peu près à 88 cordes à accorder avant le concert.
1: Sympa.
2: Donc je demanderai un silence absolu et ne changez pas la température, parce que là ça désaccorde tout, ça me rend fou.
1: Est-ce que justement il y a encore un instrument que vous n'avez pas intégré encore dans vos sets et que vous rêveriez d'intégrer
2: forcément, dans votre musique? C'est un instrument humain.
1: Ouais.
2: En fait, tu prends la peau d'un homme et tu la mets sur un tambour.
4: Non,
2: donc
4: après,
2: il nous faudra un volontaire.
4: Il y a plein d'instruments qu'on continue à explorer, que ça soit dans le monde électronique.
2: Cette personne nous suivra en tournée pendant longtemps.
4: Greg, il a essayé la TB303 connectée à son instrument là cet hiver. Après, on a joué avec Goku, un groupe japonais qui fait des taiko à Tokyo. C'était de la folie. Au Brésil, à Sao Paulo, mais aussi...
2: avec le berimbau.
4: À Pelourinho, il y avait le berimbau, le pandero et la batucada. Que c'est des instruments qu'on n'a pas encore bien développés dans Highlight Tribe. Et
2: ça
4: qui
2: ne
4: ont
2: s'arrête
4: un
2: jamais,
4: de
2: en
4: fou.
2: Fait. Ouais, ça s'arrête jamais.
4: Et après, bien sûr, ouais, comme dit Greg, il y a la rencontre entre tous ces instruments. On n'est pas obligé de faire une seule destination géographique. On peut aussi avoir des outils venus du monde entier et puis raconter une histoire tous ensemble.
2: Et des
4: en
2: fois,
4: Bretagne,
2: même, tu fais
4: on
2: des
4: est bien.
2: Mélanges comme mm-hmm. la cuisine. Oui. Tu mélanges, on fait des mélanges, on mélange les spaghettis avec la pizza.
4: Mais oui,
2: non,
4: avec
2: en fait,
4: des ingrédients du monde entier.
2: Du monde entier,
4: qui
2: des fois,
4: complète bien. Il faut que ça soit.
2: Des fois, à l'époque, en fait, à l'époque, dans la musique traditionnelle, c'était pas forcément autorisé. Et nous, en fait, dans un sens, on essaie de le faire avec respect, mais des fois, on va à un instrument de la musique traditionnelle indienne et qu'on va mélanger avec un instrument de la musique traditionnelle aborigène d'Australie. Ça n'a rien à voir, mais des fois, on trouve que ces mélanges donnent des choses incroyables. Et en fait, c'est un peu comme c'est à l'ère du temps, on est citoyen du monde, donc on a un message planétaire à donner.
1: Donc Highlight Tribe, c'est pas près de s'arrêter. Justement, comment vous avez senti l'évolution finalement de votre courant musical sur les 25 dernières années?
4: Alors, un truc important, c'est que nous, on a commencé nos premiers albums dans les îles Baléares, où on a été pendant 2-3 ans en mode non-stop enregistrement, développement de morceaux. On vivait, on voyait les canaux marins de là où on était, on écoutait sur les grosses enceintes là dehors, le ciel bleu jusqu'au mois de novembre, tout, c'est la folie. Et puis à un moment donné, notre producteur a dit, bon, alors les petits cons là, il va falloir partir en tournée maintenant. Ouais. Ah bon, non, on est bien là. Si. Et ça va commencer en Bretagne.
2: Et voilà.
4: Ah bon ?
2: Et ouais, toute notre histoire a commencé
4: et donc
2: ici.
4: Voilà. On a trouvé un tourneur, on a trouvé un distributeur. Il va falloir se professionnaliser. C'est quoi professionnaliser ? Tu vas voir.
2: Tu vas voir.
4: Bim, dans le camion.
2: Et là, un des premiers shows qu'on a fait qui a quand
4: le
2: même
4: premier.
2: Tout changé.
4: Ouais.
2: Alors attention, le Renard Pince.
4: Ah oui, ça.
2: On a joué là-bas et,
4: non,
2: quelques semaines
4: bien
2: après,
4: sûr.
2: On s'est retrouvé au Vieille
4: Charrue.
2: Donc il y a eu quand même des choses incroyables
1: c'est vrai, une
2: ici.
1: C'est dingue.
2: Ouais, voilà.
4: Mais c'était aussi là où il a raison, Greg, et je trouve ça intéressant. C'est dans la subtilité de tout ça. C'est t'arrives à bien jouer au Renard Pince, un petit endroit. T'arrives à vraiment emmener ta vibe. Ok, j'ai aimé ce que t'as fait. Maintenant, je t'emmène au gros endroit parce que j'ai kiffé ton set.
2: Voilà.
4: Et ça, c'était une belle histoire, vraiment.
1: Bah, j'ai un super souvenir d'un de vos concerts à la ferme Gornandour. Hein,
2: fabuleux.
1: Donc, c'était
2: fabuleux,
1: super. Je peux confirmer
2: fabuleux.
1: Que dans une petite salle, c'était génial. Alors, hâte de découvrir le set de ce soir dans un autre cadre.
4: Oui, avec plaisir.
0: Mais ouais, carrément. Et merci beaucoup d'avoir été avec nous, parce que malheureusement, on doit rendre l'antenne vu qu'on est sur 5 radios associatives en même
2: mais
0: temps.
2: C'est normal.
4: On respecte à fond et on est content.
2: Ce soir, en tout cas,
0: voilà.
2: À 1h30 du matin, si je me rappelle bien. Voilà.
0: Exactement, tu te rappelles bien et je pense
2: merci
0: que ça va
2: beaucoup,
0: être le feu.
2: Et il faut le dire, on revient juste du festival Ozora Hongrie où on a fait l'ouverture et là maintenant on vient faire la fermeture.
4: C'est,
2: non, quand même,
4: incroyable.
2: C'est important. Il faut la boucle est bouclée.
1: Tout à fait.
2: Bravo.
0: Ben,
2: merci,
4: on apprécie beaucoup.
0: One avec love. Grand plaisir. Et puis merci à toutes les personnes qui ont participé à cette émission depuis 3 jours. Un grand merci également à l'équipe du Festival du Bout du Monde qui nous accueille depuis je ne sais
2: merci.
0: Même plus combien d'années dans le
2: merci
0: fort
2: les bro,
0: de Landaudec. Et bonne soirée, bonne fin de festival à toutes et à tous.

êtes arrivé de l'autre côté de la psyché. Bonsoir et bienvenue de l'autre côté de la psyché. Tatiana en direct avec vous ce soir pour cette dernière émission de l'été avant de prendre quelques vacances et puis on reviendra à la rentrée. Et pour cette dernière de l'été, évidemment, je vais vous parler du Motocultor qui aura lieu dans 2 semaines à Carhaix. Donc ça sera du 13 au 16 août. Voilà, voilà, avec une très très belle affiche cette année, des très belles têtes d'affiche et puis aussi des plus petits groupes à découvrir. J'ai essayé de vous faire un mix un petit peu de tout ça et puis comme on va parler du festival en général, ça sera pas que du Stoner Doom, même si ça le sera en majorité, parce que j'aime bien aussi le death metal et c'est par ça qu'on va commencer. Il y aura notamment cette année quelques beaux noms du death metal suédois, à savoir Grave Unleashed et Bloodbath. J'ai décidé de vous passer un morceau de Grave, un de leurs premiers albums Into the Grave sorti en 91. J'ai choisi de vous passer le morceau éponyme et si pour voir Grave, ça sera le samedi à 18h15 sur la Suppositor. Encore un peu de death metal, mais beaucoup plus récent cette fois et plus américain. Le groupe Sanguisugabok, que j'avais découvert il y a quelques années à Rockin' Bourlon, qui font du death metal plutôt tendance brutale. Voilà, avec des titres très drôles, des paroles très gore, c'est très très fun. Eux, ils seront le jeudi à 17h55 sur la Suppositor. J'ai décidé de vous passer un extrait de leur dernier album qui est sorti l'année dernière, qui s'appelle Hideous Aftermath. Le morceau s'appelle Abhorrent Contraception et ça parle de tuer des enfants. Évidemment, je vous propose qu'on écoute ça tout de suite. Sanguisugabok, ça sera juste après Grave sur Fréquence Mutine.

À l'instant, on vient d'entendre Sangi Sugabog avec Abhorrent Contraception. Et juste avant ça, c'était Grave avec Into the Grave. Si vous venez de nous rejoindre, vous êtes sur Fréquence Mutine, vous êtes de l'autre côté de la psyché. Et l'émission de ce soir est consacrée aux motocultors. On va changer complètement de registre pour les deux prochains morceaux. Avec déjà Amen Ra qui jouera le jeudi à 22h10 sur la Massey Ferguson. Voilà, Amen Ra, qui est déjà passé il y a quelques années, que j'avais eu l'occasion d'interviewer. C'était très cool. Leur concert, d'ailleurs, cette édition-là était vraiment un des meilleurs concerts du festival. J'espère qu'ils vont être aussi bien que ça cette année. Ils ont changé de bassiste entre-temps en ayant recruté Amy Tung, quelque chose qui joue également dans Year of the Cobra et Slower, ce fameux projet qui consiste à reprendre des morceaux de Slayer en version Doom. Enfin bref, une super bassiste, j'ai hâte de voir ce que ça va donner avec elle. En attendant, ils ont sorti deux EP l'année dernière, voilà, un qui s'appelle Detourne en référence à leur dernier album, et l'autre qui s'appelle With Fang and Claws. Et c'est un extrait de ce dernier EP que j'ai décidé de vous passer avec le morceau Forlorn. Juste après ça, changement d'ambiance avec le groupe norvégien de black metal féministe Witch Club Satan qui jouera le dimanche à 18h45 sur la Suppositor Stage. Elles ont sorti qu'un seul album pour l'instant qui s'appelle Witch Club Satan, sorti en 2024. J'ai décidé de vous passer le morceau Mother, qui est le dernier morceau de l'album et qui n'est pas du tout représentatif du style, mais que je trouve vraiment, vraiment très cool. Bref, je vais arrêter de parler. Je vous propose d'écouter ça. Amen Ra, suivi de Witch Club Satan.

À l'instant, on vient d'entendre Witch Club Satan, le morceau Mother, et juste avant ça, c'était Amen Ra avec Forlorn. Et oui, vous êtes toujours de l'autre côté de la psyché, on parle toujours du motocultor, et on va encore changer d'ambiance pour les deux morceaux suivants, qui seront plutôt du côté post-metal doom. On va commencer avec le groupe Coltane, dont j'ai déjà eu l'occasion de vous parler, que j'ai vu à Bourlon cette année. Voilà, un groupe allemand qui ont sorti un album l'année dernière qui s'appelle Brandung. Ils seront le dimanche à 21h45 sur la brousse d'Ekinsen. J'ai décidé de vous passer le morceau Above the Burning Sand. Juste après ça, un groupe français dont je vous avais déjà parlé aussi. Eux, ils étaient passés à Bourlon l'année dernière. Il s'agit du groupe Worm Sound qui ont sorti, leur dernier album est sorti en 2024, s'appelle You the King. J'ai décidé de vous passer le titre éponyme. Eux, ils seront à 16h05 le dimanche sur la brousse d'Ekinsen. Bref, Worm Sound, ça sera juste après Coltane sur Fréquence Mutine.

Ce fade-out est beaucoup trop long. À l'instant, c'était Worm Sound avec You the King. Et juste avant ça, c'était Coltane avec Above the Burning Sand. On va arriver au côté un peu plus stoner classique et doom classique de la playlist. Toujours des groupes qui passent le dimanche pour ces styles-là, c'est le jour où y aller. Si vous avez qu'un seul jour à choisir et que votre truc c'est le stoner doom, bah venez le dimanche. On va commencer avec un extrait du premier album de Castle Rat, voilà, groupe américain de doom de facture assez old school, voilà, avec une vibe très 70s dans la voix. Alors eux, leur truc, c'est de se déguiser en personnage de jeu de rôle un petit peu. Et apparemment, le spectacle, c'est quelque chose à voir. Il y a des mises en scène, des combats et tout. Bref, Castle Rat, le morceau Dagger Dragger, extrait de l'album Into the Realm, sorti en 2024. Eux, ils seront à 17h50 le dimanche sur la Bruce Dickinson au Motocultor. Et un autre groupe français cette fois-ci, avec du bon gros stoner qui va fond la caisse, très sympa, Red Sun Atacama, voilà, qui existe depuis un petit bout de temps. Ils ont sorti un album cette année qui s'appelle Summer Child. J'ai choisi de vous passer l'extrait Commotions Red Sun Atacama, qui seront à 14h30 le dimanche sur la Bruce Dickinson et qu'on va écouter juste après Castle Rat.

Oh yeah! À l'instant, c'était Redson Atacama avec le morceau Commotions. Et juste avant ça, c'était Castle Rat avec Dagger Dragger. Et on arrive à la fin de cette émission consacrée au Motocultor 2026. Et j'ai gardé, sinon le meilleur, du moins les plus grosses têtes d'affiche pour la fin. D'ailleurs, je vais finir en retard. Bon, bah voilà, quand on aime, on ne compte pas, n'est-ce pas? C'est pas très grave. Bref, pour la fin, on va commencer par un petit morceau de Primus. Et ouais, grosse tête d'affiche quand même cette année. Je pense qu'il a attiré pas mal de monde. Eux, ils jouent le jeudi à 23h15 sur la Dave Mustage. J'ai choisi de vous passer un extrait de l'album Green Noggerhide qui est sorti en 2011. Le morceau Jealous and Smack. Voilà, c'est peut-être pas le plus connu, mais je l'aime bien. Et pour la fin, peut-être le meilleur pour le coup, on va s'écouter un bon petit Judas Priest qui passeront le dimanche à 21h40 sur la Dave Mustage. Un extrait de l'album Painkiller, sorti en 90, le morceau A Touch of Evil. Ça sera juste après Primus, de l'autre côté de la psyché.

Ouh là là, bah j'étais tellement à fond sur le morceau que j'ai oublié de reprendre le micro. À l'instant, c'était Judas Priest, bien sûr, avec A Touch of Evil, qui est mon morceau préféré de Judas Priest. Et j'espère qu'ils le joueront le dimanche au Motocultor sur la Dave Mustaine. Juste avant Judas Priest, c'était Primus, bien sûr. Nous sommes arrivés à la fin de cette émission spéciale Motocultor 2026. Évidemment, une heure d'émission, c'est pas du tout assez pour parler de tous les groupes géniaux qui vont jouer là-bas. Alors j'aimerais citer un peu dans le désordre aussi d'autres groupes que je vous conseille d'aller voir. Il y aura Commodrag and the Moon Odor, il y aura Slift, il y aura Bruit, il y aura Les Hommes Crabes, Bloodbath, Unleashed, Emperor, Necrorage, Cryptopsy, Airborne, Sacred Rage, Arch Enemy, Warning, Municipal Waste, bref, et sûrement d'autres que j'oublie. Bref, j'arrête de parler. Je vous souhaite une excellente soirée à l'écoute de Fréquence Mutine. Et comme toujours, Hail Satan!

donc c'était 81. Et donc c'est parti de là, de quelques temps après. Coup de tête, quoi. Pourquoi pas nous? Il y en a qui ont pas de sous qui en font, nous on n'a pas de sous, on va faire une radio. Et la preuve, on est une des seules qui existe toujours. Les autres ont tous coulé, quoi, les premières radios de Brest. C'était plutôt une bande de rebelles, si on veut, quoi. Pas des anarchistes, mais presque.

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0: Maya.
1: Un instant, mesdames et messieurs, je vous prie, il semble que quelque chose va se produire.
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3: À dire la vérité, tout semble normal, au contraire.
2: Nous venons à l'émissaire de paix et de bonne volonté.

on est là, t'inquiète. Rap français. Allez, on va commencer. Hey, collectif 160. Skizé pour l'instru. Vesti. L'alarmiste. My Soul. Hip-hop français. Hey, My Soul.

0: français. Allez, on va continuer avec ça. Hey.
1: Nous tenons à prévenir les auditeurs que face à la virulence du texte qui va suivre, nous avons tenu à censurer ces quelques mots. Ici, le mot pute sera remplacé par et le mot pancule par. De plus, toute ressemblance avec des personnes qui se sentiraient visées ne serait que pur hasard.
2: Hey,
1: bonne écoute, culéva.
3: Je connais aucune victime parmi les gens de mon quartier.
4: Bah, moi, je connais que des feignants, des nègres qui vivent sur la sécu et qui s'équipaient, c'est nous.
3: Votre père était raciste.
4: C'est quoi comme question, ça?
3: La haine, on l'enseigne à un enfant et je me demandais qui vous l'avait
4: j'aime
3: enseigné.
4: J'aime pas les nègres, c'est tout.
5: Mais ta mère, est-ce que tu l'aimes bien, fils de...
0: Aïe, allez, hey. T'es prêt ou quoi? D6, Taïro, j'irai cracher sur vos tempes.

0: Allez, on va partir avec ça. Eh, c'est une petite session pour les fachos.
1: Vous avez gagné.
2: Vous avez gagné.
0: Eh ouais.

0: différent. Je dis simplement que leur culture
1: hey, est tout ça y est, c'est pas trop. La preuve par toi. Écoute.

0: idée d'un...
1: Hey, Saiyan Supa, la preuve par 3, allez, on va continuer. Soul Kai, noir et blanc, hey.
2: Enfin, j'ai un problème. Tous ces bouffons qui flippent dès qu'ils aperçoivent un black. Tu t'adresses à un arrière-pure race, alors tu plus

0: Prochaine, il faut la prendre au premier, au deuxième, au troisième, il faut la prendre à un autre degré.
1: Quoi? Chut. Moi sortir avec un cahlouche? Mais t'es malade ou quoi? Ouh. Mon daron,
2: putain, mais noir, ça pue.
1: Tu veux que je bouffe du riz tous les jours ou quoi?
3: Tous des sauvages, les arabes, franchement, c'est tous des nerveuses, tous des sauvages, ils sont en train de dire les noirs, mais ils sont pas vus. Les arabes, c'est tous les mêmes de toute façon.
1: Ils sont 10 000 dans un appartement, quoi, tu sais pas, y a des vêtements partout, ça pue sa race.
3: On va parler des noirs, mais eux, ils sont pas vus, eux, ils sont pas vus.

De août, on est là. Le retour après 3 semaines. Allez, on va continuer. Avec le duo des frérots. Il y en a un qui nous a quittés, Harry Pay. Hey, Arsenic. P-O-I-S-O-N. T'es prêt ou quoi ?

Allez, 95, on va partir avec ça. Hey, AMER. Un été à la cité. Stomy, pas si. Hey.

0: être exécuté.
1: Non, non, non. 21h21 sur les ailes de Tricos Meeting sur 103.8 FM. Hey. C'est l'interlude. Allez, on va partir avec ça, c'est même Marseille.
2: Chut. Ok, il s'agit de faire du buzz et des sous sur mon compte.
1: Ah ouais.
2: Vous êtes les premiers. Chut. Les premiers à dire mes têtes. Arrête. Après casse ça la patate. Y'a plus de dégâts. Même plus un ça va, tu vas bien. Rien. De toute façon c'est dans ce moment que tu vois les vrais. Hein. Et ceux à qui j'ai donné la force là. Vous connaissez mes épreuves hein. Même pas un qui se met à ma place hein. Ça cherche même pas à comprendre. Comment on s'est rencontrés au fait? Vous êtes venus avec qui? Ça m'a bien envoyé tordu, hein. Bande d'opportunistes, hein. Bande de BDR. Eh ouais. Parce qu'il y a les BDH, et maintenant il y a les BDR. Les bandeurs de rappeurs. Peut-être même les CDR. Problèmes de rappeurs. Hein? Ah, tu étais bien content quand tu avais un salaire, hein. Et toi, tu étais bien content quand c'était fini par toi. Maintenant, vous êtes content quand j'ai des problèmes. Un enculé. Hein. Eh ouais. Tu là, tu les invites à ta table, après ils passent à table. C'est quoi ça? Tu leur donnes à manger, à boire, tu les invites dans tes petites cachettes secrètes. Vas-y, tiens, fais comme chez toi, sur toi. Qu'est-ce que tu veux?
3: De Marseille au 4.
2: Après, ils se lâchent. Tu te confies, ils se lâchent. Arrêtez de porter des patates un peu, hein. À droite, à gauche, comme ça. Vous avez pas mal aux épaules, hein.
4: Moi je le connais lui, moi je connais l'autre.
2: Aïe. T'as fait caca dans tous les quartiers mon dame. Même les chats tu les check. Je craque. Non mais de toute façon c'est moi le skate. Je suis gentil pour ce monde cruel. De toute façon le bon Dieu il voit tout, t'inquiète. J'ai confiance.

prochaine, c'est deux groupes qui ont fusionné pour ce titre. Hey, l'usine avec un Z, Sniper avec un S. Hey, Tourbillon, sorti il n'y a pas longtemps, écoute.

0: L'usine avec un S. Sniper avec un Z. Tourbillon. Un gros big up aussi à Pops, Kevzaz, toute la famille. Allez!
1: Bouge pas, c'est bon.
2: Tiens-le bien. Les gamins, c'est bon. J'ai réussi à pirater As. Hey, dossé. Croc.
3: Les gars.
2: Hey, venez, c'est bon. On l'a baïonné, Curtis Miller.
3: Venez,
2: ouais. Eben. Niro, venez. Je tape sa façon. Enfin. On va taper sa façon fra. Hey, Masta, la SP12. C'est ça, ouais, la SP12. Vas-y, nique le bouton, on a trop fou. C'est ça. Tape un bon petit 11. Nikahla.
4: Allez,
2: let's go. Hey, Boussif.
4: Ouais, Masta, balance le son.

0: pense que tout ceci est sensé.
1: Ah, trop fort. Là, ça se passe. Curtis, il est toujours baïonné. Ménage à trois, toujours dans la place. On est
0: toujours dans la place.
1: On peut pas arrêter comme ça. Non, hey, le parrain là.
0: Le parrain,
1: Boussif, il est toujours là. Le parrain. R. Lyonnaise, les trois coups. Une fois.

0: On s'en ébat, toi.
1: Bon, arrête, bon, c'est bon, arrêtez là, c'est bon, il y en a marre là, sérieux, là, non mais sérieux, qu'est-ce que vous voulez exactement là?
0: Non, ce qu'on veut, tu vois, c'est qu'on puisse s'exprimer.
1: Non mais parce que là, tout à l'heure là, c'est le bordel là, vous voulez dépluguer.
0: Mettons-nous en accord.
1: Ok, d'accord, moi je veux bien, à partir du moment où on se comprend et, quand, et ça se passe bien.
0: Nous sommes compréhensifs, nous sommes des gars vraiment, tu sais, nous... Non, nous, faut expliquer les choses comme elles sont, nous c'est ménage à trois, on est des gars bien. Non, quand même pas Kaira, faut pas dire ça. Nous sommes des soldats.
2: Yes,
0: des soldats.
1: D'accord. Bon, okay. Et qu'est-ce que vous voulez exactement?
0: Bah, nous, tu vois, il y a notre DJ, il est là, ce master, calmement, il va nous balancer un petit truc, qu'on fasse quelque chose, quoi, si tu veux bien, Curtis.
1: Ok, hein? Pas de problème. Pas de problème.
0: Ok, on va y aller tranquille.
1: Calmement. Allez, Curtis.

0: arrive.
1: Allez, on va continuer avec ça. Eh, ces deux frères aussi.
2: Yeah.
1: Islem C, yeah. Volteface.
2: Wafa Bou.
1: Boxe avec les mots.

0: Allez.
1: La prochaine, elle est pour tous les gens qui ont compris que le hip-hop c'était un mouvement alternatif. Une musique de combat. On représente pour les graffiti artistes, pour les breakers, pour les DJ, pour tous ceux qui savent pas, ceux qui kiffent ça, les médias indépendants. Yo, on va pas nous carotte toute la vie, non? Qu'est-ce qui se passe de nous?
0: Moi, c'est un coup de pied dans la merde.

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Hey, Assassin classique en live. Allez, on va partir avec un petit titre.

0: Allez, si on avait un nouveau président, Ayam.
1: Maintenant, l'allocution nouveau président.

0: président.
1: Voilà la vérité.
0: Qui es-tu?
1: C'est moi,
0: Chirp, le nouveau président.
1: Voilà la vérité.
0: Qui es-tu?
1: C'est moi,
0: Chirp, le nouveau président.
1: Voilà la vérité.
0: Les médias sont invités à écouter ceci. J'ai mes souhaits pour l'avenir. Oui,

0: président, parlez-nous de votre campagne.
1: Je l'avoue, j'ai eu du mal en France, intense, éprouvante et dense, vu la course pour la présidence. Quelle joie d'apprendre chez moi, comme cela que j'avais battu François. Allez, une poignée.

0: président.
1: Ayam, le nouveau président. Allez, on va partir une petite session féminine. Écoute ça. Chut, Annie.

0: puis donc j'écris.
1: Allez.
0: Quelques notes de piano.
1: Hey, gros big up. La prochaine cita. Lala Zayine.
0: Sors la cita.
1: Écoute.
2: Astra,
1: hey, gros big up.
0: Lala Zayine au mic.
1: Si.
0: Astra typique à la prod.
1: Écoute ça.

0: Hey, gros big up, hey, Lala Zahine, Sitar, sorti il y a même pas 15 jours, gros big up. Allez, on va continuer, hey, jusqu'à la dernière miette. Sarah Lilia, hey, c'est l'avant-dernier morceau, écoute.
1: Paris 13, cousin. Bah ouais.
0: Hey, hip-hop français, tu connais ou pas?
1: Mec, c'est Paris 13.
0: Hey,

Hey, RDP, Sarah Lilia, jusqu'à la dernière miette. Hip-hop français, hey, 22h19, on va partir avec ça, c'est le dernier morceau. Baccar, ma mélancolie, hip-hop français. Gros big up aussi à

Rose Mutinet, un gros big up aussi. À Marine. Et à tout de la MIF. Hip hop français, hey, 2 août, on est là. Après 3 semaines. L'émission 373. Allez, gros big up à tous. Bonnes vacances pour ceux qui le sont. Bon courage à ceux qui taffent. Allez, on se retrouve la semaine prochaine. Un petit peu plus tôt. Petite spéciale la semaine prochaine. Allez, gros big up à Lily aussi. Toute la MIF. Allez, bonne soirée à tous. Hip-hop français. Allez. Restez sur les ondes de Mutine. 103.8 FM à Brest. Comme on dit chez nous, c'est Kenavo.

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Vous êtes à l'écoute de la chanson française sur la cassette numéro 636 face A, enregistrée le 6 novembre 93 par Marcel. Il propose la valse du troisième âge par Jean-Désiré Bailly, son orchestre, ses chanteurs.

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